dans un lieu, un projet, un modèle social qui combat la précarité alimentaire et donne une place digne à celles et ceux qui la subissent. Citoyens, citoyennes, sociologues, travailleuses et travailleurs sociaux,

0: Bienvenue à l'atelier Un monde gourmand. Ici, tout est permis et la gourmandise est même encouragée. Les effluves culinaires chatouillent aussi les oreilles, les sons sont reconnaissables entre mille. Nous sommes mercredi, en plein cœur de Grenoble. Une douzaine de personnes, pour beaucoup sans domicile fixe et demandeurs d'asile, gravitent, couverts, sel et poivre, légumes à la main. Chacun connaît sa place, son rôle, dans le microcosme culinaire qui se déploie.
1: Il n'y a pas de menu particulier, chacun propose ce qu'il sait faire et il le fait. C'est à la fin qu'on voit ce qu'on a fait. Donc pour le moment, on ne peut pas déterminer s'il y a un menu ou pas.
2: Alors là, par exemple, vous faites quoi ?
1: La purée africaine. Non, la salade africaine. C'est ça ma recette. C'est ça, non ?
3: Oui.
1: Salade africaine. Moi, je m'appelle Chanceline.
4: C'est ce qui est gâté, non ?
5: J'ai appris à faire la salade. Parce que dans mon pays, la salade, bon, je suis de la RDC, la République démocratique du Congo. Nous sommes colonisés par les Belges. Les Belges nous avaient laissé seulement de la semoule, pas la salade. Donc j'ai appris à faire la salade ici à l'atelier. Non, Jotan, il ne faut pas déranger. Ça, c'est, tu vois que c'est pourri.
0: Un monde gourmand est l'atelier proposé par l'association Point d'eau, il y a 6 ans. Implanté depuis 30 ans dans le paysage social grenoblois, Point d'eau est un accueil de jour pour les personnes en situation de précarité sociale.
6: Alors, 6, 6, 12, 16, 20...
0: Chef cuistot. Même s'il n'aime pas qu'on l'appelle ainsi, c'est bien lui, Hakim Slaimi, cheville ouvrière de l'association qui a remué ciel et terre pour monter ses ateliers de cuisine.
7: Alors, des gens à Point d'eau, il y a des demandeurs d'asile, des gens qui dorment à la rue, des Français qui ont une situation de précarité et qui viennent chercher de l'aide pour refaire leur démarche administrative, des personnes qui, à un moment, voilà, ils sont éloignés et puis ils ont besoin d'un lieu de calme, ils viennent et après ils repartent. C'est un peu un lieu ouvert à tous. À Point d'eau, il y a une vraie valeur, c'est qu'il y a une vraie triptyque. L'alimentation ne va pas sans hébergement et sans santé. Quand vous voulez remobiliser une personne, si vous voulez qu'il reprenne un chemin, il faut faire attention à son alimentation, il faut faire attention qu'il ait un toit sur la tête, il faut faire attention à sa santé. Quelqu'un qui a les trois, le matin il peut se lever, il peut aller travailler en pleine forme, il rentre le soir, il a un toit sur la tête, il mange, il peut se laver, il est dans une position saine. Quelqu'un qui peut bien manger mais qui dort dehors et qui a des problèmes de santé, ou vice-versa, qui a des problèmes de santé mais qui a du mal à manger et qui n'a pas d'hébergement, c'est plus compliqué.
0: De personnes sont aujourd'hui en situation d'insécurité alimentaire en France. Dit autrement, plus de 11% de la population ne peuvent pas se nourrir comme ils le souhaiteraient. C'est par ces mots que commence l'enquête de Benjamin Seize. En avril 2023, le journaliste publie son premier ouvrage, « Quand bien manger devient un luxe, en finir avec la précarité alimentaire ».
8: La définition de la précarité alimentaire, pour moi, c'est une alimentation contrainte, c'est-à-dire ne pas avoir de liberté et ne pas avoir d'autonomie dans son alimentation, ne pas pouvoir manger selon ses envies et ses besoins.
2: Qu'est-ce qui vous a conduit à travailler sur ce sujet ?
8: Ça fait près de 10 ans que je travaille sur les questions de précarité et d'exclusion dans le cadre de mon ancien journal, depuis 8 ans pour les publications du Secours catholique, entre autres. Et en fait, la question de la précarité, finalement, quel que soit le sujet, quand je travaillais sur les allocataires des minima sociaux, sur la précarité étudiante, en fait, dès qu'on rencontre des personnes qui sont en situation de précarité et qu'on les interroge un petit peu sur quelles sont leurs stratégies pour s'en sortir, quelles sont les conséquences de cette situation de précarité sur leur quotidien, la question de l'alimentation revient quasiment systématiquement, tout simplement parce que l'alimentation, en fait, est aujourd'hui un des seuls postes budgétaires sur lesquels les ménages ont une marge de manœuvre quand ils se retrouvent avec des budgets fortement contraints. C'est-à-dire qu'il y a toutes les charges fixes, il y a le loyer pour pas être expulsé, il y a toutes les factures, électricité, téléphone, etc., les crédits pour pas s'endetter et pour pas avoir de se retrouver avec de gros problèmes. Tout ce qui va être vêtements, par exemple, on peut considérer que c'est visible, c'est comment je me situe par rapport aux autres, c'est l'image que je donne de moi. Donc certaines personnes, même si elles ont des difficultés financières, vont essayer quand même

0: de s'habiller correctement pour ne pas être stigmatisé et pour ne pas avoir honte vis-à-vis des autres. L'alimentation, c'est invisible. C'était une des personnes en précarité qui me disent en fait, quand on manque de moyens, c'est très simple. On saute des repas ou on n'appuie pas sur le chauffage l'hiver et on se chauffe pas. C'est là-dessus que beaucoup de ménages vont jouer quand ils se retrouvent avec des budgets fortement contraints.
1: Moi, je suis étudiante. Avant Covid, ça allait, j'ai envie de dire que ça allait hyper bien. Mais après Covid, c'était pas la galère, mais ça a été une réelle difficulté.
2: Anka est de passage à l'atelier cuisine ce jour-là et elle a souhaité témoigner. Elle a été victime, comme beaucoup, des conséquences économiques et sociales liées au confinement. La crise Covid a en effet impacté des millions de personnes qui, du jour au lendemain, l'aide alimentaire stoppée, se sont retrouvées sans source d'approvisionnement.
1: Genre, moi, je suis arrivée à un stade où, en fait, à 20h, tu as envie de manger du pain. T'as même pas 80 centimes, t'as même pas 1 euro pour aller t'acheter du pain. Tu vas à Carrefour pour demander les restes de la journée. On te regarde en mode, on fait pas ça ici. C'est réellement dur, genre, tout un mois, tu peux manger que des pâtes. Ou limite même, quand t'as des amis qui travaillent à Carrefour, Dieu merci. Parce qu'en fait, en vrai, de vrai, les impayés, ils te les donnent. Faut avoir un mental de soldat, en fait, pour se dire que, je vais manger un truc périmé, alors qu'habituellement, je mange pas un truc périmé. C'est vraiment dur.
0: Une des premières choses qui m'a marqué et qui a marqué beaucoup de Français au moment du Covid, c'est en fait déjà de découvrir qui était concerné par le recours à l'aide alimentaire et par la précarité alimentaire. C'est-à-dire que je pense que dans l'imaginaire de beaucoup de Français, y compris dans le mien, on imaginait l'aide alimentaire vraiment comme un peu la distribution, la soupe populaire ou la distribution de colis aux plus marginalisés de notre société. Vraiment une aide d'urgence qui concerne quelques centaines de milliers de personnes et qui sont vraiment les gens à la rue, les gens les plus précarisés, les plus marginalisés. Donc, moi, ce qui m'a marqué, c'était de découvrir que, en fait, ça concernait monsieur et madame tout le monde. La personne retraitée de 79 ans qui vit dans son petit pavillon à la campagne, qui a bossé pendant 35 ans dans l'aide à la personne, mais qui, du coup, du fait de ce métier qui est mal rémunéré, se retrouve avec une retraite de 700 euros et qui ne peut pas se nourrir si elle ne va pas à l'antenne du secours catholique du coin. C'est l'étudiant de la classe moyenne, dont la mère bosse mais elle est au SMIC, qui est obligé d'aller dans les épiceries sociales ou alors de manger que des pâtes et de rationner les pâtes en fin de mois parce qu'il ne s'en sort pas financièrement, parce que les bourses étudiantes aujourd'hui sont sous-évaluées par rapport aux besoins réels, du fait du coût de la vie, du fait de la précarisation des parents qui ne peuvent plus aider leurs enfants comme ils le pouvaient avant, etc. C'est vraiment de découvrir aujourd'hui l'espèce de banalité des ménages qui sont concernés par cette aide qui, elle, pour le coup, n'est absolument pas banale.
3: Hakim, s'il te plaît.
4: Quand vous êtes précaire, vous subissez votre alimentation. Vous n'avez pas le choix. Quelqu'un qui est en France, quelqu'un qui est libre de son alimentation, de choisir sa santé, de choisir son hébergement, c'est des choix personnels, c'est des choix qui le font avancer et qui le mettent dans une position saine. Si vous n'êtes pas dans le choix de décision de ce que vous avez le droit de manger, ou d'aller vous faire soigner et d'être hébergé, dites-moi quelqu'un qui combien de temps ça lui prendrait pour pouvoir revenir.
2: À Point d'eau, les aliments viennent de ramasse et de dons récupérés le matin même. Des produits dont les consommateurs lambda ne veulent pas. Des rebuts qui sont ici cuisinés pour faire ses propres recettes. Retrouver du plaisir dans l'alimentation qui, la plupart des jours, est subie. Qui dit ne plus subir, dit aussi considérer l'alimentation comme non seulement l'acte de manger, mais aussi comme un levier pour régler d'autres problèmes.
4: Nous, on utilise la cuisine comme moyen. Et c'est un coin qui permet aux gens de se remobiliser, de se poser déjà, de reprendre un peu pied sur terre, de reprendre lien avec les gens. C'est un lieu où il y a du lien, c'est un lieu où c'est eux qui décident. Par exemple, ils disent « je vais inviter quelqu'un d'autre ». Et c'est eux qui valident. Moi, je ne suis pas là à prendre toutes les décisions, c'est eux qui prennent les décisions. Les règles, au début, quand on a été ici, j'avais fait des règles. Et les règles, ça n'allait pas pour certains. Après, je leur ai laissé 2-3 heures. Je leur ai dit « dites-moi les règles qui vous intéressent ». C'est un lieu un peu où ils sont aussi libres de leurs décisions.
5: Moi, je réponds au nom de Paul. Je suis congolais de la RDC, donc pays voisin avec les Rwandais. Suis venu à l'atelier de cuisine il y a de cela 2 ans.
6: Moi, je suis Jotam, je suis rwandais. Ça fait longtemps que je suis en France, en gros, plutôt 10 ans. J'ai découvert l'atelier de cuisine grâce à Point d'eau. Je suis dans l'atelier cuisine depuis 2020.
5: Moi, je suis SDF. Depuis que je suis dégoûté d'asile, je n'avais pas une place pour passer la nuit. Mais quand j'avais expliqué à Hakim, et il a parlé de moi. Mais comme Hakim, chaque fois, il amène la nourriture là-bas, bon, ils m'ont vite accepté. On nous aide.
6: C'est quand même un moment de partage, non seulement pour manger. Chacun a des richesses en lui que, alors pas la cuisine peut les exprimer. Et donc, il fait partager à tout le monde. Et du coup, je trouve que c'est toujours dans cette idée de partager, quoi. Voilà.
2: Faire une recette de cuisine, c'est un petit peu donner de soi, raconter de soi, de sa vie, de son vécu.
5: Bien sûr, parce qu'il y a ici, comme j'ai dit, il y a divergence de pays. Bon, l'atelier de cuisine, c'est aussi un lieu d'intégration. Parce qu'ici, à part la cuisine, il y a aussi, c'est la famille.
6: Quand on est immigré, parce que oui, on est des immigrés, parfois on se sent seul aussi. Et du coup, ici, c'est un lieu aussi où ça nous permet de ne pas rester tout seul. Parce que tout seul, on peut déprimer, on peut avoir des problèmes de la santé mentale, voilà. Et donc ici, on arrive à s'exprimer et on apprend. Et aussi, on échange en français, ce qui est une bonne chose aussi pour quelqu'un qui voudrait s'intégrer en France. Là, on travaille le français aussi.
2: Richard Diot est le directeur de l'association Point d'eau. Quand il arrive en 2015, il donne une nouvelle impulsion au projet. Il faut partir des envies, des compétences, des savoirs des personnes accueillies et construire avec elles les projets de l'association. La question alimentaire apparaît alors comme un levier important. Pour preuve, un chantier d'insertion, Les Méconnus, va naître en 2019 et devenir une véritable institution grenobloise.
7: On ne s'émancipe pas par l'alimentation. C'est parce qu'on est collectif, parce qu'on travaille ensemble, parce qu'on est sur un espace, en tout cas, de commun, qu'on s'émancipe et que l'alimentation devient un support extrêmement intéressant. S'il y a bien une zone de changement, je pense, sociétale aujourd'hui, c'est de ne pas être dans la lutte contre, mais d'en montrer ce dont on est capable de faire. Et je crois que l'éthique de Point d'eau, il est dans 2 sens. Il est à la fois dans une possibilité de soutenir et d'aider les personnes qui sont dans des grandes difficultés, précarité, et en même temps de prouver que ces personnes-là ont des compétences et des capacités. Et je pense que le chantier d'insertion, comme l'atelier cuisine ici, prouve ça, montre que les personnes, elles sont capables. Ce qui était super intéressant, et qui nous en reparlera mieux que moi, mais c'est qu'il a développé l'atelier cuisine en invitant les pontes de Grenoble. Enfin, il a invité le maire, il a invité la directrice de la direction départementale, le préfet. Tout le monde passe par l'atelier d'Akin dans sa petite cuisine où on mange à midi, là. Finalement, autour de la table, on retrouve la députée, on retrouve des... Et c'est ça qui est génial. Et à un moment donné, la députée, on lui dit, bah, vous voyez, c'est des sans-papiers qui vous ont fait à manger. Il fait, ah bah ouais. Du coup, qu'est-ce qu'on fait? On les laisse sans papier ou on les accompagne vers une démarche? Ils ont envie de bosser, vous voyez, ils sont là tout le temps, tous les mercredis, tous les samedis. Ils viennent bosser et ils demandent rien et ils sont là et regardez, ils vous ont préparé à manger, c'était bon, c'était pas bon? Oui, c'était bon. Bah. La question alimentaire, elle questionne la santé, elle questionne le droit à l'alimentation, elle questionne le rapport aux autres. Et c'est vraiment un espace où on peut construire ensemble, on mange tous. Et ce commun-là, il crée en tout cas quelque chose de beau et qui fait en sorte que les personnes, ben, elles retrouvent de la dignité, elles retrouvent de l'envie, elles retrouvent du partage et elles refont société, quoi. Parce que je crois que c'est aussi ça. Elles font d'ailleurs une société beaucoup plus juste et beaucoup plus vraie que par ailleurs.
8: Ici à l'atelier Hakim, il y a déjà eu un livre de fées avec l'histoire des gens et la recette de leur pays qu'ils proposent. Donc là, on va refaire un second livre. Donc là, justement, avec Souleymane, c'est ça?
9: Oui.
8: Eh bien, donc, il vient de me raconter son histoire. Maintenant, il va l'écrire sur l'ordinateur et ce sera une base pour le livre. Ce sera son histoire à lui, sa recette à lui. Et il y aura d'autres personnes qui vont aussi, donc, raconter leur histoire et leur façon de cuisiner du pays.
9: Intéressant. Vous, vous accompagnez l'écriture ?
8: Voilà, voilà, oui, oui, on accompagne l'écriture.
10: Vous êtes bénévole ?
8: Oui, oui, oui, oui, bénévole.
9: Vous avez les yeux qui pétillent quand vous me parlez, Hakim, mais vraiment, avec les bras qui bougent dans tous les sens. Vous êtes très grand, hein, je vous dis, je lève la tête pour vous. Qu'est-ce qui vous anime quand on parle de ça ? C'est quoi, vous,
4: moi,
9: votre rapport ?
4: Qu'est-ce qui m'anime ? J'ai eu des grands-parents qui sont... qui remplaceront jamais mon père et ma mère. Mes grands-parents m'ont inculqué la valeur de quand tu fais quelque chose, quand tu le fais comme si tu le faisais à quelqu'un de ta famille. Et ça, j'aime bien le faire parce que ma grand-mère, c'est elle qui m'a élevé, qui m'a appris des choses. Elle m'a appris à coudre. Parce qu'elle m'a dit, un homme qui sait cuisiner, qui sait coudre, eh ben, si un jour il se retrouve tout seul, il est autonome, il sait se débrouiller. Et ça, c'est ma grand-mère, quand je l'ai vue faire, quand j'ai vu qu'elle a élevé mes cousins, mais pas que moi, et quand elle fait dans la famille, quand elle fait les choses, elle fait toujours, elle appelle les gens qui participent, que ce soit des hommes ou des femmes, toujours. Et bien ça, c'est ce que je fais ici. C'est un peu de ce que m'a donné ma grand-mère et mon grand-père, et qui ont une vraie valeur chez moi, et que j'ai envie de redistribuer, parce que moi, quand je suis arrivé à l'association Point d'eau, j'étais en difficulté, et après, ils m'ont aidé. Et quand je m'en suis sorti, j'ai fait de même. Je me dis, c'est une association qui a du cœur, c'est une association qui a des valeurs, c'est une association qui ressemble un peu aux valeurs de mon grand-parent. J'ai dit, je vais rendre ce qu'on m'a donné. Et c'est pour ça que je participe à ça, c'est parce que j'adore aussi l'alimentation. Vous ne me voyez pas, mais là, je suis à peu près à 120 kilos. J'en faisais 160. J'étais comme tout le monde. J'ai fait du sport jusqu'à 20 ans où j'étais... très fin, très sportif. Après, moi, j'ai travaillé toute ma vie, donc j'ai travaillé. Puis un jour, quand on travaille, qu'on ne fait plus de sport, c'est dodo, travail, maison, j'ai pris du poids. Puis un jour, j'en ai eu marre de ce système qu'on m'impose ou d'aller faire des choses. Et j'ai décidé de tout lâcher et de dire, je veux vivre à ma manière, d'aller travailler quand j'ai envie de travailler, de faire des choses qui soient utiles à la société et de faire des choses aussi pour l'association Point d'eau, pour que moi, qui a un vrai sens et des vraies valeurs, et depuis 6 ans, je suis là et j'avance. J'avance pour tout le monde, j'avance pour moi-même parce que j'apprends toujours des autres. Les autres, ils nous apprennent toujours plus que ce que nous, on apprend. C'est ce qu'on croit. Hein. Mais je peux vous dire que les autres, ils vous en apprennent toujours plus. Et j'ai autant évolué grâce à eux que grâce à moi.
11: Nous sommes des œufs. Ça va aussi sortir dans le micro.
2: Chanceline, Jetam, Paul et tous ceux qui fabriquent un monde gourmand ont recours ou ont eu recours à l'aide alimentaire. Sans elle, ils ne mangent pas à leur faim. L'association Point d'eau leur apporte un temps de partage, du réconfort, quelques repas pour la semaine, mais cela ne suffit pas à pallier 3 repas par jour. Conçue comme une aide d'urgence, l'aide alimentaire est devenue partie intégrante des politiques sociales. Elle reste essentielle pour un public qui ne fait pas partie des plus marginalisés, comme l'a dit Benjamin Seize. Dans notre prochain épisode, nous vous emmenons à Marseille, à la rencontre d'un lieu qui repense la distribution alimentaire dans un projet bien plus grand, avec en ligne de mire la dignité. L'après-m, c'est l'histoire d'une lutte sociale hors du commun et on vous la raconte dans l'épisode 2. Merci à Hakim, Jetam, Paul, Chanceline, Anka, Richard, Tendresse, Arthur et tous les membres de l'association Point d'eau à Grenoble, ainsi que Benjamin Seize. Une place à table est une création Making Waves, écrite par Clémentine Métainier et réalisée par Charles de Cilia, avec le soutien de la FAP.
12: Ici, je donne ça. Les deux là, parce que des fois, on a besoin de petits trucs pour les gâteaux. Tout le reste, vous pouvez prendre. Il y a même un plat à gratin, les cuillères en bois, vous trouvez les couteaux, tout ça, les pailles, vous pouvez prendre. Regarde.

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Donc je voudrais remercier, d'abord, vous remercier d'être venu. Je l'ai fait au début, je le fais à la fin. Merci beaucoup, merci d'être resté. Il y a qui encore, Pauline? Pardon? 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

0: Il est 5h en temps universel, 7h ici à Paris. Bonjour à tous, merci d'être avec nous pour le début de ces 3 heures d'actualité internationale. Ça commence tout de suite avec le journal. Bonjour Martin Guez.
1: Bonjour Clotilde Dumais, bonjour à toutes et à tous.
0: Et à la une, le dernier carré qui est au complet. Ça y est, hein, des demi-finales de rêve à la Coupe du Monde avec France, Espagne et Angleterre, Argentine.
1: Des Argentins décidément immortels dans ce mondial et finalement vainqueurs 3-1 en prolongation de la Suisse en quart de finale. Les Anglais aussi ont eu besoin des prolongations pour sortir la Norvège 2-1 avec un doublé de Jude Bellingham. Tout un pays se met à rêver d'un second sacre après l'unique couronne de 1966. Le Koweït s'est dit répondre aux attaques aériennes de l'Iran en Téhéran qui a visé plusieurs pays du Golfe et des navires dans le détroit d'Ormuz. Détroit qui a été refermé cette nuit par Téhéran. Les États-Unis ont répliqué avec une nouvelle série de frappes. Le cessez-le-feu à l'œuvre vacille. Nous serons ensuite au Venezuela où le bilan du double séisme dépasse désormais les 4300 morts. Le président de l'Assemblée vénézuélienne vient d'annoncer un grand plan de reconstruction. En France, c'est aujourd'hui les 120 ans de la réhabilitation du capitaine Dreyfus, affaire emblématique du 19e siècle et symptomatique de l'antisémitisme de l'époque. Une journée de commémoration nationale aura lieu pour la première fois à partir de midi, heure de Paris. Et puis enfin, la jeunesse chinoise, déjà nostalgique des années 2000, entre rejet des transformations de leur pays et crainte d'un futur moins radieux.
0: Décidément, l'Argentine est inusable. Martin, les tenants du titre rejoignent l'Angleterre en demi-finale.
1: Ah oui, l'Albicéleste, une nouvelle fois malmenée dans cette Coupe du Monde, mais comme face au Cap-Vert en 16e, comme contre l'Égypte en 8e, les coéquipiers de Lionel Messi ont fini par s'en sortir en quart de finale contre la Suisse. C'était à Kansas City. Poussé en prolongation par une Nati réduite à 10, les Argentins ont fini par l'emporter 3-1 grâce à des buts dans la dernière minute des prolongations signés Julian Alvarez et Lautaro Martinez. Dans le temps réglementaire, McAllister avait ouvert le score pour l'Argentine avant l'égalisation de Dan Doyle pour la Suisse.
0: On cap désormais sur Atlanta et donc sur l'Angleterre.
1: Les trois Lions qui ont aussi eu besoin de passer par la case prolongation, c'était face à la Norvège. Des Norvégiens qui avaient pourtant ouvert le score par Schelderup, mais Jude Bellingham a inscrit un nouveau doublé, dont le but vainqueur durant les prolongations pour envoyer les siens dans le dernier carré. It's coming home, commence-t-on à chanter dans les rues de Londres, l'Angleterre qui se prend à rêver, Sarah Menei.
2: La délivrance après 120 minutes d'attente et de frayeur. Comme avec ce but refusé pour la Norvège. Mais pour l'instant, l'aventure continue grâce notamment à un homme, celui que la presse britannique ce matin appelle déjà le sauveur national.
3: Jude Bellingham, le meilleur joueur du monde, incroyable, 2 buts encore, ballon d'or.
4: Il ne rend vraiment pas les choses faciles, vraiment pas, mais on l'aime, sincèrement on l'aime.
2: C'est lui qui a inscrit les 2 buts qui permettent encore aux Free Lions de rêver d'une finale d'abord, d'un titre peut-être ensuite. Il reste un match, éventuellement 2, aux hommes de Thomas Tuchel pour rentrer dans l'histoire et conjurer le mauvais sort d'un titre mondial qui, malgré la succession de générations dorées, continue de leur échapper depuis 60 ans. Sarah Menei, Londres, RFI.
1: Voilà, et Jude Bellingham, chouchou de Clotilde Dumais, sauveur de l'Angleterre, auteur de ses 5 et 6e buts dans cette Coupe du Monde. Il rejoint son compère Harry Kane sur le podium des meilleurs buteurs du tournoi. L'Angleterre qui affrontera donc l'Argentine, ce sera mercredi en demi-finale à Atlanta. La veille, la France se défiera l'Espagne, ce sera à Dallas.
0: À la une ce matin également, le détroit d'Ormuz, de nouveau fermé.
1: Et le protocole d'accord signé le 17 juin entre les États-Unis et l'Iran, qui paraît aujourd'hui déjà très loin. Un protocole mis à mal par la reprise des frappes américaines cette semaine et par la riposte iranienne dans les pays du Golfe, et surtout par les événements de la nuit, car l'Iran a de nouveau annoncé la fermeture du détroit jusqu'à nouvel ordre, après avoir tiré sur un navire qui empruntait, selon Téhéran, une route non autorisée. Selon l'armée américaine, ce navire touché par l'Iran est un porte-conteneur battant pavillon chypriote. Un membre d'équipage civil est porté disparu. Un incendie s'est déclenché à bord et le navire vient d'être abandonné par l'équipage. L'Iran qui, de son côté, vient d'annoncer avoir frappé un deuxième navire dans le détroit d'Ormuz. Washington qui a lancé une nouvelle série de frappes en représailles, c'est la 3e de la semaine. Washington qui dit avoir frappé 140 cibles dans la nuit. L'Iran a fait le mauvais choix, maintenant il le paye, a réagi Pete Hegseth, le ministre américain de la Défense. Les médias iraniens font état d'explosions dans le sud du pays, notamment sur l'île de Keshm, un territoire clé dans le détroit d'Ormuz. Et par ailleurs, des explosions ont retenti cette nuit au Qatar. Et puis les Émirats Arabes Unis rapportent des attaques de missiles iraniens. Nous serons en direct de Téhéran dans le journal de 6h, temps universel, de Marion Cazeneuve.
0: Au Venezuela, le bilan du double séisme du 24 juin dépasse désormais les 4300 morts.
1: Un bilan dressé ce samedi par Jorge Rodriguez, le président de l'Assemblée nationale et frère de la présidente par intérim, Delcy Rodriguez, qui n'a en revanche pas évoqué le nombre de disparus, estimé à plus de 50 000 par l'ONU peu après le drame. Plus de 19 000 personnes vivent en revanche dans des camps de réfugiés, a-t-il détaillé, avant de présenter le plan du gouvernement pour reloger les sans-abri, Alice Campagnol.
5: Le gouvernement affirme

0: construction basse qui ont beaucoup mieux résisté aux deux tremblements de terre. Pour financer ces projets colossaux, Jorge Rodriguez a évoqué une fois encore l'or vénézuélien bloqué dans des coffres-forts de la Banque d'Angleterre. 31 tonnes en tout, objet d'une bataille légale. La légitimité du gouvernement vénézuélien étant remise en question par la communauté internationale et la justice britannique. La reconstruction des logements devrait coûter entre 2 et 3 milliards de dollars. Alice Campagnol, Caracas, RFI.
1: Et les premières estimations du gouvernement vénézuélien indiquent qu'il faudra reconstruire environ 25 000 logements au Venezuela.
2: Opération de sauvetage spectaculaire et réussie au Nigeria.
1: Plus de 40 élèves et professeurs ont pu être libérés ce vendredi après avoir été enlevés à la mi-mai dans l'état d'Oyo, dans le sud-ouest du pays, par une faction dissidente de Boko Haram. Une opération soigneusement planifiée selon l'armée nigériane qui a reconnu avoir subi des pertes. Les anciens otages ont eux pu être reçus hier à l'hôpital d'Ibadan, au nord de Lagos. Correspondance d'Harmonie Pondingna.
3: Sur place, des dizaines d'enfants nécessitent d'être pris en charge, notamment en raison d'un stress post-traumatique, selon le gouverneur de l'état d'Oyo, Sheyi Makinde. Il a également donné à la presse locale quelques détails sur leur prise en charge.
4: Nous les surveillerons au cours des prochaines 48 heures. Donc d'ici lundi, nous pensons qu'une évaluation sera faite et peut-être qu'il y aura un transfert officiel de l'armée à l'état. Puis nous pourrons gérer le processus à partir de ce moment-là.
3: Le sénateur du nord de l'état d'Oyo, Abdoul Fattah Bouhari, a aussi lancé un appel à la vigilance des populations locales pour tenter d'empêcher qu'une crise sécuritaire similaire se reproduise.
5: Nous appelons les gens à faire autant que possible et à parler lorsqu'ils voient quelque chose d'étrange afin que nous puissions faire avancer ce pays.
3: Le président Bola Ahmed Tinubu l'affirme, aucune rançon versée, aucune concession accordée, a-t-il publié sur X. Selon l'armée, c'est une opération mobilisant entre autres renseignements et forces aériennes pendant plus d'un mois qui a permis de démanteler les réseaux logistiques du groupe djihadiste. 8 suspects ont été arrêtés, d'autres neutralisés. Des pertes humaines côté militaire nigérian ont aussi été signalées sans plus de précision. Cet enlèvement de masse, le premier à seulement 300 km au nord de Lagos, avait déclenché une forte mobilisation au Nigeria avec des manifestations et des fermetures d'écoles publiques pour le retour des victimes. Harmonie Pondignaga, Lagos, RFI.
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2: À Paris, il est 7h08. Un tiers de la France, Martin, est aujourd'hui en vigilance rouge canicule.
1: Ah oui, 37 départements en vigilance rouge, soit 13 de plus que la veille. C'est déjà la troisième vague de chaleur qui frappe la France depuis la fin du mois de mai. Et face à cette nouvelle canicule, les établissements culturels adaptent leurs horaires. Le Tour de France rétrécit son tracé. Et de nombreuses festivités prévues le 14 juillet sont annulées. Et conséquence moins connue de ces épisodes caniculaires en France comme ailleurs, c'est qu'ils s'accompagnent d'une hausse de violence, et en particulier des violences faites aux femmes, comme nous l'explique Adéa Guillot, porte-parole de l'association CARE International.
7: Avec une quarantaine d'études internationales, on a pu documenter que le changement climatique est sexiste. Alors, ce qu'on veut dire par là, c'est qu'il touche les femmes et les filles de manière disproportionnée. Pour chaque degré supplémentaire, dans certaines régions du monde, on arrive à 4,7% de violences domestiques en plus. Dans certains pays, comme l'Espagne, on a pu observer jusqu'à 28% de féminicides en plus lors des canicules. Au Bangladesh, quand on a plus de 30 jours consécutifs de grande chaleur, eh bien, on a pu observer une hausse des mariages forcés de petites filles entre 11 et 14 ans de 50%. Et puis ce qu'on observe aussi, quand l'eau devient rare ou quand la nourriture devient rare, eh bien les femmes sont toujours les premières à se priver pour être sûres que soit les enfants, soit les maris se nourrissent et boivent. Évidemment là, c'est une grande inégalité d'accès à l'eau et à la nourriture pour les femmes.
1: Et d'après l'association, d'ici la fin du siècle, 40 millions de femmes pourraient être exposées à ces violences dues au changement climatique.
2: C'était il y a 120 ans en France, la réhabilitation du capitaine Dreyfus.
1: Une affaire phare et emblématique de l'antisémitisme sévissant en France à la fin du 19e siècle. Dreyfus accusé à tort d'avoir transmis des documents à l'Allemagne. Le capitaine avait été déporté au bagne de Guyane en 1894, condamné par un tribunal militaire, une des plus grandes injustices du siècle. Mais dans le sillage du fameux J'accuse d'Émile Zola, la Cour de cassation casse justement ce jugement. Et un nouveau procès aura lieu à Rennes à l'époque. Aujourd'hui, le président français Emmanuel Macron inaugure une statue à l'effigie du capitaine Alfred Dreyfus sur l'île de la Cité, à Paris, le chef de l'État qui fait du 12 juillet une journée nationale de commémoration. Oriane Gendreau.
8: C'est la première fois qu'une journée mémorielle est organisée pour rendre hommage à un seul personnage de l'histoire de France. En 1894, Alfred Dreyfus est condamné à tort pour haute trahison. Il est juif, dans la société antisémite de l'époque, c'est le coupable parfait. Il ne sera réhabilité qu'au bout de 10 ans, le 12 juillet.

0: 1906, 120 ans plus tard, jour pour jour, sa statue est inaugurée face à la Cour de cassation à l'origine de son acquittement. La place Maurice Barrès, écrivain antisémite et anti-Dreyfusard, est renommée place Lucie Dreyfus du nom de l'épouse du capitaine qui s'est battue pour lui. Plus qu'à Dreyfus, la journée du 12 juillet est en fait dédiée à tous les Dreyfusards, ceux qui combattent l'antisémitisme, mais aussi plus largement ceux qui se battent pour la justice et la vérité. L'Élysée espère qu'à travers l'exemple d'Alfred Dreyfus et de ses défenseurs, l'ensemble de la nation se verra rappelé à son devoir de vigilance face aux montées des discriminations.
1: Une cérémonie qui doit débuter à midi, heure de Paris.
2: Enfin, la jeunesse chinoise, déjà nostalgique des années 2000.
1: Une jeunesse fan de l'esthétique du début du siècle, une nostalgie baptisée Dreamcore chinois, qui se caractérise par des vidéos de vieux bâtiments ou encore de supermarchés désuets qui pullulent sur les réseaux sociaux. Un spleen chinois qui traduit aussi les frustrations et les doutes de toute une génération. Nicolas Roca.
3: Accompagné par la musique officielle des Jeux Olympiques de 2008, défile des images de rues animées et de l'esthétique vestimentaire et urbaine d'une décennie révolue. Un type de contenu qui fleurit sur les réseaux sociaux chinois et l'urbanisation éclair du pays n'est pas étrangère à la tendance pour Pan Zhixin, réalisateur et maître de conférences à l'Académie nationale des arts du théâtre chinois.
4: Les anciens quartiers urbains, ces quartiers marqués par la patine du temps avec leur atmosphère, leurs histoires, ont été rapidement rasés pour être remplacés par de nouveaux espaces. Des espaces qui sont en réalité extrêmement homogènes. Ce qui a pour conséquence que cette génération de jeunes a vu les lieux de son enfance dans une certaine mesure comprimés par la rénovation urbaine et être au bord de la disparition.
3: Une nostalgie qui s'inscrit aussi, selon lui, dans les frustrations de la jeunesse.
4: La pression sociale, la pression économique qui pèse sur la génération Z, les amène à regretter cette époque. À cela s'ajoutent les problèmes de natalité, d'emploi. Tout cela rend la vie de chacun un peu plus difficile qu'avant. Et dans cette situation, la jeunesse va reporter son regard vers l'enfance et se dire finalement, est-ce que si

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4: Quand on veut être franc, tout dépend du sujet abordé. Si j'ai besoin de s'il y a quelque chose que je veux vous faire comprendre, vous convaincre, regarde-moi bien dans les yeux, je te le dis, je ne te le redirai pas. Ça peut être un cri d'amour, je le regarde dans les yeux, bon, ça longtemps que ça arrive. Enfin, même son gosse, je le regarde dans les yeux. Oui, regarde-moi bien, si tu ne recommences jamais. C'est arrivé. Non, mais je ne dis pas souvent.
5: Quand je regardais mon mari, je n'arrivais pas. Quand je le regardais dans les yeux, il me disait, toi, tu veux quelque chose. Alors, j'y disais, oui. Je dis, on irait bien au cinéma. Ou alors, j'avais besoin qu'il m'achète quelque chose. Mais comme j'avais un homme merveilleux, et bien, il m'achetait quelque chose. Et à chaque fois, il comprenait. Oui, oui. Il ne me disait jamais non. Il me disait, bon, au cinéma, si c'est ça que j'avais demandé, tout ça. Oui.
4: Je pense que c'est quand je veux qu'on me croie vraiment et que ça se lit, que c'est vrai, que je pense que c'est difficile à expliquer. Le fait d'avoir les gens en face et de les regarder bien directement, je pense que ça affirme ce que l'on dit.
6: Attention, regardez dans les yeux ou regardez en face. Regarder dans les yeux, ça peut être effrontément. Ça, c'est pas encore ça dépend du regard. Ça peut être effronté. Y en a
4: ah bah ça vont, dépend du regard.
6: On est obligé de leur dire, tourne la tête, baisse les yeux parce qu'il va t'en tomber une.
4: Puis ça dépend du regard. Si on a un regard
6: ça dépend de ce qu'il y a dans le regard. Si c'est de l'amour, si c'est de la tendresse, si c'est de la vacherie, si c'est ça peut être n'importe quoi qui est dans le regard. Il y a des regards qui tuent.
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1: Il est 8h à Paris, 6h en temps universel. 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
1: Le journal international. Bonjour Marion Cazeneuve.
3: Bonjour Clotilde, bonjour à toutes et à tous.
1: À la une, la fermeture du détroit d'Ormuz.
3: Et jusqu'à nouvel ordre, dit Téhéran, les États-Unis répliquent avec des frappes contre l'Iran. Les pays du Golfe assurent être visés par des attaques iraniennes. On fait le point sur la situation dès le début de ce journal. On connaît depuis quelques heures les affiches des demi-finales du mondial de football. L'Argentine a pris le dernier ticket en battant cette nuit la Suisse 3-1. Encore une fois au bout des prolongations. L'Albi Céleste affrontera l'Angleterre pour une place en finale. Elle aussi aura eu besoin de prolongation. Des journalistes du New York Times convoqués par la justice après des révélations sur le nouvel avion de Donald Trump. Nouvelle illustration des pressions de l'administration républicaine sur les médias critiques. L'Europe fait toujours face à une importante vague de chaleur, la troisième. Des canicules plus intenses à cause du dérèglement climatique. Ce dérèglement rend aussi plus intense les pluies. Des dizaines de personnes sont mortes en Inde en cette saison de mousson. Et puis en fin de journal, un aperçu d'Anami, un film délicat, contemplatif qui nous emmènera au pied des volcans capverdiens.
1: Et la nuit a donc été troublée par des tirs et des explosions dans le Golfe.
3: Les hostilités ont bien repris entre l'Iran et les États-Unis. Téhéran a affirmé que le détroit d'Ormuz resterait fermé jusqu'à nouvel ordre. Washington a répliqué peu après avec des frappes contre des sites militaires. Et les pays du Golfe, eux, disent être visés par des attaques iraniennes. Le point sur la situation avec Siavosh Ghazi.
4: Désormais, l'Iran joue l'escalade. Jusque-là, ces dernières semaines, la réponse iranienne était limitée à des frappes contre les bases américaines au Koweït et à Bahreïn. Mais depuis ce matin, ce sont des bases américaines dans 5 pays de la région, non seulement le Koweït et Bahreïn, mais aussi au Qatar, en Jordanie et aux Émirats, qui ont été visés de manière particulièrement intense, notamment en Jordanie et aux Émirats arabes unis, désormais considérés comme un ennemi direct de l'Iran. Autre position de Téhéran, pas question de laisser passer désormais des navires marchands dans le détroit d'Ormuz tant que les Américains ne respecteront pas leur accord. L'accord qui a été conclu entre l'Iran et les États-Unis à Islamabad, ça a été dit non seulement par les gardiens de la révolution, mais aussi par le négociateur en chef qui négocie avec les Américains, Mohamed Bagher Ghalibaf, qui a affirmé que les États-Unis devaient respecter l'accord qui a été conclu entre l'Iran et les États-Unis, notamment le contrôle de l'Iran sur le détroit d'Ormuz.
3: Le point sur la situation en Iran et dans les pays du Golfe, signé Siavosh Ghazi, correspondant de RFI à Téhéran.
5: Là-bas avec une bonne frappe avec Nuland, attention des potents, et qui surgit Jude Bellingham pour mettre le ballon au fond des filets. Le 2-1 sur une belle frappe puissante de Morgan Rogers.
1: Voilà, vous l'avez vécu en direct sur nos antennes africaines, la fin des quarts de finale du mondial de football et la qualification notamment de l'Angleterre face à la Norvège.
3: 2-1 pour une place dans le dernier carré. Ça faisait 8 ans que les Three Lions n'avaient pas atteint ce stade de la compétition. Ils ont tout de même eu besoin des prolongations pour se défaire des Norvégiens et surtout d'une très bonne performance de Jude Bellingham, auteur des 2 buts de la victoire. Un match suivi, vous l'avez entendu, par Eric Mamrut à Atlanta.
6: Jude Bellingham chanté, fêté par les supporters anglais, car c'est bien lui qui aura sorti son équipe du guépier norvégien. En égalisant juste avant la pause, puis en marquant dans la prolongation le but libérateur, l'un des plus importants de sa carrière.
7: Oui, celui-là nous envoie en demi-finale de Coupe du Monde, donc forcément, il est tout en haut de la liste.
6: Jude Bellingham, désormais 6 fois buteur dans ce mondial, est précieux à plus d'un titre, selon son coéquipier gardien de but, Jordan Pickford.
8: Il est exceptionnel, ce qu'il met à ce niveau, c'est son mental. Il répond présent dans les grands moments, à chaque match. Il fait des retours défensifs, des contres, des tacles. C'est presque aussi important qu'un but. Et offensivement, on connaît ses qualités. Et là, il est récompensé. Il évolue à un niveau très très élevé. J'espère qu'il va continuer comme ça.
6: Le joueur du Real Madrid qui aura éclipsé un Harry Kane bien transparent hier, à l'image d'une formation anglaise peu inspirée, le milieu de terrain Morgan Rodgers.
9: Ce qui est enthousiasmant avec cette équipe, c'est qu'on gagne sans être à notre meilleur niveau. Mais en demi-finale, il faudra montrer notre meilleur visage si on veut aller là où on veut aller.
6: Montrer son meilleur visage pour espérer battre l'Argentine de Lionel Messi. Eric Mamrut, Miami, RFI.
3: Et on sera à Londres dans une heure. Londres qui se réveille donc après avoir fêté cette qualification en demi. L'Angleterre jouera pour une place en finale mercredi. Donc contre l'Argentine, l'Argentine qui s'est qualifiée au bout des prolongations. Elle aussi, 3-1 contre la Suisse. Et la première demi-finale, on le rappelle, ce sera mardi. La France affrontera l'Espagne. Toujours au Mondial pour les équipes qui ne sont pas allées aussi loin. Les fédérations font le ménage. La fédération sénégalaise de football vient d'écarter son sélectionneur, Pap Thiaw. Décision au terme d'une réunion du comité exécutif. L'ensemble du staff technique va aussi cesser ses fonctions. Les Lions de la Teranga avaient été éliminés en 8e contre la Belgique, après avoir mené de 2-5 à 5 minutes de la fin. Après cette défaite, le milieu, Pape Gay avait annoncé qu'il ne rejouerait plus avec l'équipe nationale si le staff technique ne changeait pas. Le mondial de football, marqué aussi par la mort d'un joueur sud-africain. On a appris hier la mort de Jayden Adams, 25 ans. Il venait tout juste de rentrer des États-Unis où il avait disputé la Coupe du Monde avec les

0: sombre pour le sport en Afrique du Sud. Un talent comme Jaden, ça ne se rencontre pas tous les jours. Il a battu des records. Il s'est investi pour les autres. C'était un garçon tellement formidable que je ne sais pas quoi dire.
1: Le jeune milieu de terrain était en pleine ascension. Il se distingue d'abord au sein du Stellenbosch FC, avant de rejoindre les Mamelodi Sundowns et l'équipe nationale. Pour Matthew Booth, ancien joueur des Bafana Bafana, la carrière de Jaden Adams ne faisait que décoller.
2: C'était un joueur très polyvalent, très intelligent sur le terrain. La prochaine étape pour moi, c'est qu'il aurait dû être transféré en Europe. C'est vraiment dommage que nous ayons perdu non seulement une personnalité exceptionnelle sur le terrain et en dehors, mais en plus à un si jeune âge.
1: Samedi, des proches et des soutiens se sont rassemblés autour de son appartement au Cap où il a été retrouvé. Les causes de sa mort n'ont pas encore été révélées et la famille ne s'est pas exprimée. Jaden Adams, 25 ans, laisse derrière lui sa compagne et leur petite fille. Joséphine Klockner, Johannesburg, RFI.
3: Et le rugby sud-africain a aussi été endeuillé le même jour. Lukobo Makwedini, ancien joueur de l'équipe nationale des moins de 18 ans, est mort hier en France lors d'un entraînement avec son club, l'AS Béziers Hérault. Il avait 20 ans. Le président Cyril Ramaphosa a exprimé ses condoléances aux familles et coéquipiers de ces deux jeunes athlètes morts prématurément.
4: Cyril Ramaphosa qui poursuit sa visite d'État en France.
3: Il se rend aujourd'hui dans le Nord, à Longueval, pour les commémorations de la bataille de la Somme. Il y a 110 ans, plus de 3000 soldats sud-africains périssaient dans l'une des batailles les plus sanglantes de la Première Guerre mondiale. Cette visite en France s'inscrit aussi dans une volonté de réchauffer les relations entre les deux pays. Elles avaient été ternies le mois dernier au sommet du G7. La France avait désinvité à Evian le président sud-africain à cause de pressions américaines.
4: L'administration Trump qui fait aussi pression sur les médias critiques.
3: Avec une nouvelle illustration, cette semaine, des journalistes du New York Times ont reçu des assignations à comparaître après la publication d'un article qui aurait mis le président en colère, un article sur l'avion présidentiel pas si sécurisé que prévu. Correspondance à New York de Lubna Anaki.
5: Le fait que des agents fédéraux se rendent chez des journalistes devrait choquer tout Américain attaché à la Constitution et à la liberté de la presse. Les mots sont clairs. Pour l'avocat du New York Times, il ne fait aucun doute qu'il s'agit là d'une tentative d'intimidation de la part de l'administration. En tout, 4 journalistes du quotidien américain ont reçu des convocations émises par le département de la justice. Ils sont appelés à témoigner devant un grand jury. Cette semaine, selon le New York Times, cette affaire est liée à des articles rédigés cette semaine par les journalistes assignés à comparaître, des articles autour du nouvel Air Force One offert à Donald Trump par le Qatar. Le président s'était envolé vers le sommet de l'OTAN à bord de cet appareil dont il ne cesse de vanter les qualités, mais selon le New York Times, il a dû revenir à bord de l'ancien modèle en raison d'inquiétudes sécuritaires, l'appareil offert par le Qatar n'étant pas équipé des systèmes de défense nécessaires. Ce n'est pas la première fois que Donald Trump utilise ainsi le département de la justice pour tenter de mettre la pression sur des médias après la révélation d'informations qui le mettent en colère. Le New York Times a fait savoir qu'il comptait bien se battre pour protéger ses journalistes et leurs sources. Lubna Anaki, New York, RFI.
4: Dans l'actualité également, Marion, une grande partie de l'Europe qui suffoque toujours sous une vague de chaleur.
3: C'est la troisième de l'année et le pic n'est pas encore atteint. En France, un tiers de la population est concernée par le plus haut niveau d'alerte de Météo France aujourd'hui. Ces températures font craindre de nouveaux départs de feu. En Espagne, un violent incendie dans le sud a été mortel. 12 victimes dans la nuit de jeudi à vendredi. L'identification de ces victimes est toujours en cours. L'incendie, lui, ne progresse plus. Il semble stabilisé. Le Premier ministre espagnol Pedro Sanchez se rendra sur les lieux de l'incendie demain. Ces épisodes de chaleur sont intensifiés et plus nombreux en raison du réchauffement climatique lié aux activités humaines.
4: Le dérèglement climatique intensifie aussi d'autres phénomènes météo, notamment la saison des moussons.
3: Et si elle s'est fait attendre en Inde, elle est bien là, mais les pluies sont d'une violence extrême. Des dizaines de personnes sont mortes, emportées par des coulées de boue ou piégées dans l'effondrement de bâtiments. Et face à ces pics de précipitations, les infrastructures de la capitale se révèlent une nouvelle fois inadaptées. À New Delhi, Abdoulaye Rali.
6: Sadar Bazar, l'immense marché de gros de Delhi, est devenu un lac de boue. Depuis l'entrée de son magasin inondé, ce commerçant constate les dégâts.
7: C'est censé être une route, l'eau devrait s'évacuer. Elle est complètement détruite, les rickshas se renversent.
6: Son voisin, dont la boutique est également submergée.
8: Regardez à quel point cette voiture est enfoncée. Nous devons faire face à d'immenses difficultés. Nous, les commerçants, sommes vraiment désespérés. L'eau s'infiltre dans les magasins. Les pertes sont énormes.

0: Et c'est comme ça chaque année.
1: Mais c'est Bombay qui a été la plus touchée. En 4 jours, la capitale financière de l'Inde a reçu 60% des précipitations d'une mousson entière. Routes inondées, transports paralysés, bâtiments effondrés. Ces dégâts sont révélateurs, selon Sunita Naren, directrice du Centre pour la science et l'environnement.
2: Il faut reconnaître le fait que nos villes ne sont absolument pas préparées au changement climatique.
1: Selon la Banque mondiale, les villes indiennes devront investir 2 400 milliards de dollars d'ici à 2050 pour construire des infrastructures capables de résister aux inondations, aux vagues de chaleur et autres effets du changement climatique. Abdullah Erali, New Delhi, RFI.
3: La Chine, de son côté, est frappée par le typhon Bavi. Il a touché terre hier soir dans l'Est avec des rafales de vent jusqu'à 145 km/h. Près de 2 millions de personnes ont été évacuées sur les littoraux. Le typhon a depuis été rétrogradé en tempête tropicale et auparavant, il s'était abattu sur le nord de Taïwan et des îles méridionales du Japon.
4: Et puis on termine avec une sortie cinéma, Marion, juste contre un ticket d'entrée. Le film Anami nous fait voyager jusqu'au Cap-Vert.
3: Il est sorti il y a quelques jours en France. Ce long métrage est signé Denise Fernandez, cinéaste suisse d'origine capverdienne. Anami raconte l'histoire d'une petite fille abandonnée sur son île volcanique. Un aperçu avec Elisabeth Le Quéret.

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0: Elle est invisible, violente, solitaire, inexorable pour certains et parfois fatale. La précarité alimentaire touche plus de 8 millions de personnes en France. En 2023, les Restos du Cœur, l'association emblématique de l'aide alimentaire en France, appelait à un sursaut national. 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Épisode 1, un monde gourmand. Bienvenue à l'atelier Un monde gourmand. Ici, tout est permis et la gourmandise est même encouragée. Les effluves culinaires chatouillent aussi les oreilles, les sons sont reconnaissables entre mille. Nous sommes mercredi, en plein cœur de Grenoble. Une douzaine de personnes, pour beaucoup sans domicile fixe et demandeurs d'asile, gravitent, couverts, sel et poivre, légumes à la main. Chacun connaît sa place, son rôle, dans le microcosme culinaire qui se déploie.
1: Il n'y a pas de menu particulier. Chacun propose ce qu'il sait faire et il le fait. C'est à la fin qu'on voit ce qu'on a fait. Donc pour le moment, on ne peut pas déterminer s'il y a un menu ou pas.
0: Alors là, par exemple, vous faites quoi ?
1: La purée africaine. La salade africaine. C'est ça ma recette. C'est ça, non ?
2: Oui.
1: Salade africaine. Moi, je m'appelle Chanceline.
3: C'est ce qui est gâté, non?
4: J'ai appris à faire la salade. Parce que dans mon pays, la salade, bon, je suis de la RDC, la République démocratique du Congo. Nous sommes colonisés par les Belges. Les Belges nous avaient laissé seulement de la semoule, pas la salade. Donc j'ai appris à faire la salade ici à l'atelier. Non, Jotan, il ne faut pas déranger. Ça, c'est, tu vois que c'est pourri.
0: Un monde gourmand est l'atelier proposé par l'association Point d'eau, il y a 6 ans. Implanté depuis 30 ans dans le paysage social grenoblois, Point d'eau est un accueil de jour pour les personnes en situation de précarité sociale.
5: Alors, 6, 6, 12, 16, 20...
0: Chef cuistot. Même s'il n'aime pas qu'on l'appelle ainsi, c'est bien lui. Hakim Slaimi, cheville ouvrière de l'association qui a remué ciel et terre pour monter ses ateliers de cuisine.
6: Alors des gens à Point d'eau, il y a des demandeurs d'asile, des gens qui dorment à la rue, des Français qui ont une situation de précarité et qui viennent chercher de l'aide pour refaire leur démarche administrative, des personnes qui à un moment, voilà, ils sont éloignés et puis ils ont besoin d'un lieu de calme, ils viennent et après ils repartent. C'est un peu un lieu ouvert à tous. À Point d'eau, il y a une vraie valeur, c'est qu'il y a une vraie triptyque. L'alimentation ne va pas sans hébergement et sans santé. Quand vous voulez remobiliser une personne, si vous voulez qu'il reprenne un chemin, il faut faire attention à son alimentation, il faut faire attention qu'il ait un toit sur la tête, il faut faire attention à sa santé. Quelqu'un qui a les trois, le matin, il peut se lever, il peut aller travailler en pleine forme, il rentre le soir, il a un toit sur la tête, il mange, il peut se laver, il est dans une position saine. Quelqu'un qui peut bien manger, mais qui dort dehors et qui a des problèmes de santé, ou vice-versa, qui a des problèmes de santé, mais qui a du mal à manger et qui n'a pas d'hébergement, c'est plus compliqué.
7: Voilà.
0: 8 millions de personnes sont aujourd'hui en situation d'insécurité alimentaire en France. Dit autrement, plus de 11% de la population ne peuvent pas se nourrir comme ils le souhaiteraient. C'est par ces mots que commence l'enquête de Benjamin Seize. En avril 2023, le journaliste publie son premier ouvrage, « Quand bien manger devient un luxe, en finir avec la précarité alimentaire ».
2: La définition de la précarité alimentaire, pour moi, c'est une alimentation contrainte, c'est-à-dire ne pas avoir de liberté et ne pas avoir d'autonomie dans son alimentation, ne pas pouvoir manger selon ses envies et ses besoins.
0: Qu'est-ce qui vous a conduit à travailler sur ce sujet ?
2: Ça fait près de 10 ans que je travaille sur les questions de précarité et d'exclusion dans le cadre de mon ancien journal, depuis 8 ans pour les publications du Secours catholique, entre autres. Et en fait, la question de la précarité, finalement, quel que soit le sujet, quand je travaillais sur les allocataires des minima sociaux, sur la précarité étudiante, en fait, dès qu'on rencontre des personnes qui sont en situation de précarité et qu'on les interroge un petit peu sur quelles sont leurs stratégies pour s'en sortir, quelles sont les conséquences de cette situation de précarité sur leur quotidien, la question de l'alimentation revient quasiment systématiquement. Tout simplement parce que l'alimentation, en fait, est aujourd'hui un des seuls postes budgétaires sur lesquels les ménages ont une marge de manœuvre quand ils se retrouvent avec des budgets fortement contraints. C'est-à-dire qu'il y a toutes les charges fixes, il y a le loyer pour pas être expulsé, il y a toutes les factures, électricité, téléphone, etc., les crédits pour pas s'endetter et pour pas avoir de se retrouver avec de gros problèmes. Tout ce qui va être vêtements, par exemple, on peut considérer que c'est visible, c'est comment je me situe par rapport aux autres, c'est l'image que je donne de moi. Donc certaines personnes, même si elles ont des difficultés financières, vont essayer quand même de s'habiller correctement pour ne pas être stigmatisées et pour ne pas avoir honte vis-à-vis des autres. L'alimentation, c'est invisible. C'était une des personnes en précarité qui me disent « en fait, quand on manque de moyens, c'est très simple ». On saute des repas ou on n'appuie pas sur le chauffage l'hiver et on se chauffe pas. C'est là-dessus que beaucoup de ménages vont jouer quand ils se retrouvent avec des budgets fortement contraints.
3: Moi, je suis étudiante. Avant Covid, ça allait, j'ai envie de dire que ça allait hyper bien. Mais après Covid, c'était pas la galère, mais ça a été une réelle difficulté.
0: Anka est de passage à l'atelier cuisine ce jour-là et elle a souhaité témoigner. Elle a été victime, comme beaucoup, des conséquences économiques et sociales liées au confinement. La crise Covid a en effet impacté des millions de personnes qui, du jour au lendemain, l'aide alimentaire stoppée, se sont retrouvées sans source d'approvisionnement.
3: Genre moi je suis arrivée à un stade où en fait, à 20h, tu as envie de manger du pain, t'as même pas 80 centimes, t'as même pas 1 € pour aller t'acheter du pain. Tu vas à Carrefour pour demander les restes de la journée, on te regarde en mode on fait pas ça ici. C'est réellement dur, genre tout un mois tu peux manger que des pâtes, ou limite même quand t'as des amis qui travaillent à Carrefour, Dieu merci, parce qu'en fait en vrai de vrai, les impayés, ils te les donnent. Il faut avoir un mental de soldat en fait pour se dire que je vais manger un truc périmé alors qu'habituellement je mange pas un truc périmé. C'est vraiment dur.

0: Moi, ce qui m'a marqué, c'était de découvrir que, en fait, ça concernait monsieur et madame tout le monde. La personne retraitée de 79 ans qui vit dans son petit pavillon à la campagne, qui a bossé pendant 35 ans dans l'aide à la personne, mais qui, du coup, du fait de ce métier qui est mal rémunéré, se retrouve avec une retraite de 700 euros et qui ne peut pas se nourrir si elle ne va pas à l'antenne du secours catholique du coin. C'est l'étudiant de la classe moyenne, dont la mère bosse, mais elle est au SMIC, qui est obligé d'aller dans les épiceries sociales ou alors de manger que des pâtes et de rationner les pâtes en fin de mois parce qu'il ne s'en sort pas financièrement, parce que les bourses étudiantes aujourd'hui sont sous-évaluées par rapport aux besoins réels, du fait du coût de la vie, du fait de la précarisation des parents qui ne peuvent plus aider leurs enfants comme ils le pouvaient avant, etc. C'est vraiment de découvrir aujourd'hui l'espèce de banalité des ménages qui sont concernés par cette aide qui, elle, pour le coup, n'est absolument pas banale.
1: Hakim, s'il te plaît.
2: Quand vous êtes précaire, vous subissez votre alimentation. Vous n'avez pas le choix. Quelqu'un qui est en France, quelqu'un qui est libre de son alimentation, de choisir sa santé, de choisir son hébergement, c'est des choix personnels, c'est des choix qui le font avancer et qui le mettent dans une position saine. Si vous n'êtes pas dans le choix de décision de ce que vous avez le droit de manger, ou d'aller vous faire soigner et d'être hébergé, dites-moi quelqu'un qui combien de temps ça lui prendrait pour pouvoir revenir.
3: À Point d'eau, les aliments viennent de ramasse et de dons récupérés le matin même. Des produits dont les consommateurs lambda ne veulent pas, des rebuts qui sont ici cuisinés pour faire ses propres recettes, retrouver du plaisir dans l'alimentation qui, la plupart des jours, est subie. Qui dit ne plus subir, dit aussi considérer l'alimentation comme non seulement l'acte de manger, mais aussi comme un levier pour régler d'autres problèmes.
2: Nous, on utilise la cuisine comme moyen. Et c'est un coin qui permet aux gens de se remobiliser, de se poser déjà, de reprendre un peu pied sur terre, de reprendre lien avec les gens. C'est un lieu où il y a du lien, c'est un lieu où c'est eux qui décident. Par exemple, ils disent « je vais inviter quelqu'un d'autre ». Et c'est eux qui valident. Moi, je ne suis pas là à prendre toutes les décisions, c'est eux qui prennent les décisions. Les règles, au début, quand on a été ici, j'avais fait des règles. Et les règles, ça n'allait pas pour certains. Après, je leur ai laissé 2-3 heures. Je leur ai dit « dites-moi les règles qui vous intéressent ». C'est un lieu un peu où ils sont aussi libres de leurs décisions.
4: Je réponds au nom de Paul. Je suis Congolais de la RDC, donc pays voisin avec le Rwanda. Je suis venu à l'atelier de cuisine il y a de cela 2 ans.
5: Moi, je suis Jotam, je suis Rwandais. Ça fait longtemps que je suis en France, en gros, plutôt 10 ans. J'ai découvert l'atelier de cuisine grâce à Point d'eau. Je suis dans l'atelier cuisine depuis 2020.
4: Moi, je suis SDF. Depuis que je suis dégoûté d'asile, je n'avais pas une place pour passer la nuit. Mais quand j'avais expliqué à Hakim, et il a parlé de moi. Mais comme Hakim, chaque fois, il amène la nourriture là-bas, ils m'ont vite accepté. On nous aide.
5: C'est quand même un moment de partage, non seulement pour manger. Chacun a des richesses en lui que, alors pas la cuisine peut les exprimer. Et donc, il fait partager à tout le monde. Et du coup, je trouve que c'est toujours dans cette idée de partager, quoi. Voilà.
6: Faire une recette de cuisine, c'est un petit peu donner de soi, raconter de soi, de sa vie, de son vécu.
4: Bien sûr, parce qu'il y a ici, comme j'ai dit, il y a divergence de pays. L'atelier de cuisine, c'est aussi un lieu d'intégration. Parce qu'ici, à part la cuisine, il y a aussi, c'est la famille.
5: Quand on est immigré, parce que oui, on est des immigrés, parfois on se sent seul aussi. Et du coup, ici, c'est un lieu aussi où ça nous permet de ne pas rester tout seul. Parce que tout seul, on peut déprimer, on peut avoir des problèmes de la santé mentale, voilà. Et donc ici, on arrive à s'exprimer et on apprend. Et aussi, on échange en français. Ce qui est une bonne chose aussi pour quelqu'un qui voudrait s'intégrer en France. Là, on travaille le français aussi.
3: Richard Diot est le directeur de l'association Point d'eau. Quand il arrive en 2015, il donne une nouvelle impulsion.

0: attention au projet, il faut partir des envies, des compétences, des savoirs des personnes accueillies et construire avec elles les projets de l'association. La question alimentaire apparaît alors comme un levier important. Pour preuve, un chantier d'insertion, Les Méconnus, va naître en 2019 et devenir une véritable institution grenobloise.
1: On ne s'émancipe pas par l'alimentation. C'est parce qu'on est collectif, parce qu'on travaille ensemble, parce qu'on est sur un espace, en tout cas, de commun, qu'on s'émancipe et que l'alimentation devient un support extrêmement intéressant. S'il y a bien une zone de changement, je pense, sociétale aujourd'hui, c'est de ne pas être dans la lutte contre, mais d'en montrer ce dont on est capable de faire. Et je crois que l'éthique de Point d'eau, il est dans deux sens. Il est à la fois dans une possibilité de soutenir et d'aider des personnes qui sont dans des grandes difficultés, précarité, et en même temps de prouver que ces personnes-là ont des compétences et des capacités. Et je pense que le chantier d'insertion, comme l'atelier cuisine ici, prouve ça, montre que les personnes, elles sont capables. Ce qui était super intéressant, et qui nous en reparlera mieux que moi, mais c'est qu'il a développé l'atelier cuisine en invitant les pontes de Grenoble. Enfin, il a invité le maire, il a invité la directrice de la direction départementale, le préfet. Tout le monde passe par l'atelier d'Akin dans sa petite cuisine où on mange à midi, là. Finalement, autour de la table, on retrouve la députée, on retrouve des... Et c'est ça qui est génial. Et à un moment donné, la députée, on lui dit, bah, vous voyez, c'est des sans-papiers qui vous ont fait à manger. Il fait, ah bah ouais. Du coup, qu'est-ce qu'on fait? On les laisse sans papier ou on les accompagne vers une démarche? Ils ont envie de bosser, vous voyez, ils sont là tout le temps, tous les mercredis, tous les samedis. Ils viennent bosser et ils demandent rien et ils sont là et regardez, ils vous ont préparé à manger, c'était bon, c'était pas bon? Oui, c'était bon. Bah. La question alimentaire, elle questionne la santé, elle questionne le droit à l'alimentation, elle questionne le rapport aux autres. Et c'est vraiment un espace où on peut construire ensemble, on mange tous. Et ce commun-là, il crée en tout cas quelque chose de beau et qui fait en sorte que les personnes, ben, elles retrouvent de la dignité, elles retrouvent de l'envie, elles retrouvent du partage et elles refont société, quoi. Parce que je crois que c'est aussi ça. Elles font d'ailleurs une société beaucoup plus juste et beaucoup plus vraie que par ailleurs.
2: Ici à l'atelier d'Akim, il y a déjà eu un livre de fées avec l'histoire des gens et la recette de leur pays qu'ils proposent. Donc là, on va refaire un second livre. Donc là, justement, avec Souleymane, c'est ça?
3: Oui.
2: Eh bien, donc, il vient de me raconter son histoire. Maintenant, il va l'écrire sur l'ordinateur et ce sera une base pour le livre. Ce sera son histoire à lui, sa recette à lui. Et il y aura d'autres personnes qui vont aussi, donc... raconter leur histoire et leur façon de cuisiner du pays.
4: Intéressant. Vous, vous accompagnez l'écriture?
2: Voilà, voilà, oui, oui, on accompagne l'écriture.
3: Vous êtes bénévole?
2: Oui, oui, oui, oui, bénévole.
4: Vous avez les yeux qui pétillent quand vous me parlez, Akim, mais vraiment, avec les bras qui bougent dans tous les sens. Vous êtes très grand, hein, je vous dis, je lève la tête pour vous. Qu'est-ce qui vous anime quand on parle de ça? C'est quoi, vous,
5: moi,
4: votre rapport?
5: Qu'est-ce qui m'anime? J'ai eu des grands-parents qui sont... qui remplaceront jamais mon père et ma mère. Mes grands-parents m'ont inculqué la valeur de quand tu fais quelque chose, quand tu le fais comme si tu le faisais à quelqu'un de ta famille. Et ça, j'aime bien le faire parce que ma grand-mère, c'est elle qui m'a élevé, qui m'a appris des choses. Elle m'a appris à coudre. Parce qu'elle m'a dit, un homme qui sait cuisiner, qui sait coudre, eh ben, si un jour il se retrouve tout seul, il est autonome, il sait se débrouiller. Et ça, c'est ma grand-mère, quand je l'ai vue faire, quand j'ai vu qu'elle a élevé mes cousins, mais pas que moi, et quand elle fait dans la famille, quand elle fait les choses, elle fait toujours, elle appelle les gens qui participent, que ce soit des hommes ou des femmes, toujours. Et bien ça, c'est ce que je fais ici. C'est un peu de ce que m'a donné ma grand-mère et mon grand-père, et qui ont une vraie valeur chez moi, et que j'ai envie bah, de redistribuer, parce que moi, quand je suis arrivé à l'association Point d'eau, j'étais en difficulté, et après, ils m'ont aidé. Et quand je m'en suis sorti, j'ai fait de même. Je me dis, bah, c'est une association qui a du cœur, c'est une association qui a des valeurs, c'est une association qui, bah, qui ressemble un peu aux valeurs de mon grand-parent. J'ai dit, bah, je vais rendre ce qu'on m'a donné. Et c'est pour ça que je participe à ça, c'est parce que j'adore aussi l'alimentation. Vous ne me voyez pas, mais là, je suis à peu près à 120 kilos. J'en faisais 160. J'étais comme tout le monde. J'ai fait du sport jusqu'à 20 ans où j'étais... très fin, très sportif. Après, moi, j'ai travaillé toute ma vie, donc j'ai travaillé. Puis un jour, quand on travaille, qu'on ne fait plus de sport, c'est dodo, travail, maison, ben, j'ai pris du poids. Puis un jour, j'en ai eu marre de ce système qu'on m'impose ou d'aller faire des choses. Et j'ai décidé de tout lâcher et de dire, eh ben, je veux vivre à ma manière, d'aller travailler quand j'ai envie de travailler, de faire des choses qui soient utiles à la société et de faire des choses aussi pour l'association Point d'eau, pour que moi, qui a un vrai sens et des vraies valeurs. Et depuis 6 ans, je suis là et j'avance. J'avance pour tout le monde, j'avance pour moi-même parce que j'apprends toujours des autres. Les autres, ils nous apprennent toujours plus que ce que nous, on apprend. C'est ce qu'on croit. Hein. Mais je peux vous dire que les autres, ils vous en apprennent toujours plus. Et j'ai autant évolué grâce à eux que grâce à moi.
3: Le son des œufs, ça va aussi sortir dans le micro.
0: Chanceline, Jetam, Paul et tous ceux qui fabriquent un monde gourmand ont recours ou ont eu recours à l'aide alimentaire. Sans elle, ils ne mangent pas à leur faim. L'association Point d'eau leur apporte un temps de partage, du réconfort, quelques repas pour la semaine, mais cela ne suffit pas à pallier 3 repas par jour. Conçue comme une aide d'urgence, l'aide alimentaire est devenue partie intégrante des politiques sociales. Elle reste essentielle pour un public qui ne fait pas partie des plus marginalisés, comme l'a dit Benjamin Seize. Dans notre prochain épisode, nous vous emmenons à Marseille, à la rencontre d'un lieu qui repense la distribution alimentaire dans un projet bien plus grand, avec en ligne de mire la dignité. L'après-m, c'est l'histoire d'une lutte sociale hors du commun et on vous la raconte dans l'épisode 2. Merci à Hakim, Jetam, Paul, Chanceline, Anka, Richard, Tendresse, Arthur et tous les membres de l'association Point d'eau à Grenoble, ainsi que Benjamin Seize. 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
5: On a besoin de petits trucs pour les gâteaux. Tout le reste, vous pouvez prendre. Il y a même un plat à gratin, les cuillères en bois, vous trouvez les couteaux, tout ça, les pailles, vous pouvez prendre.
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4: Je crois que les Européens en général vont estimer que c'est une vue de l'esprit, mais les Malinkés et pratiquement tous les Africains en sont convaincus. Le CERE, c'est une maladie infantile et on estime que l'enfant ne la contracte que si, pendant qu'il est encore nourrisson, donc nourri au lait, que ses parents ont des relations sexuelles et que comme s'il avait été un peu exposé à des microbes, c'est que l'enfant commence à perdre du poids parce qu'il n'a plus l'appétit, il dépérit, il a les cheveux qui commencent à s'effilocher, à jaunir et même à partir, et surtout il a un gros ventre avec des petits membres. Bon, les médecins européens qui sont allés en Afrique, ils ont estimé que c'était plutôt un problème de malnutrition ou de dénutrition. Mais les Africains sont convaincus que non, c'est justement, ça, on accuse un enfant d'être atteint du stress quand on a envie de reprocher à ses parents d'être trop porté sur les relations sexuelles. C'est un conseil vraiment très très fréquent, très présent et qui permet quelquefois d'attaquer les gens quoi, dans leur vie intime. Parce qu'on estime que des parents doivent être capables, quand ils ont un enfant en bas âge, de se passer de relations sexuelles jusqu'à ce que l'enfant soit autonome sur le plan de l'alimentation. D'autant plus qu'à l'époque, on n'avait pas les méthodes de contraception. Donc il fallait vraiment créer une atmosphère telle que les parents ne mettent pas en danger la vie de leur enfant. Mais c'est vrai qu'une maman qui allaite et qui a des relations sexuelles, elle peut tomber enceinte. Et du coup, le lait maternel est de moins bonne qualité. Effectivement, l'enfant peut être victime de malnutrition.

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3: Quand on veut être franc, tout dépend du sujet abordé. Si j'ai besoin de si y a quelque chose que je veux vous faire comprendre, vous convaincre, regarde-moi bien dans les yeux, je te le dis, je ne te le redirai pas. Ça peut être un cri d'amour, oh, je le regarde dans les yeux, bon, ça longtemps que ça arrivait. Enfin, même son gosse, je le regarde dans les yeux. Oh, oui, regarde-moi bien, si tu ne recommences jamais, oh, c'est arrivé. Je ne dis pas souvent.
4: Quand je regardais mon mari, je n'arrivais pas. Quand je le regardais dans les yeux, il me disait, toi, tu veux quelque chose. Alors j'y disais oui, je dis on irait bien au cinéma, ou alors on voulait, j'avais besoin qu'il m'achète quelque chose. Mais comme il était, j'avais un homme merveilleux, et bien il m'achetait quelque chose. Et à chaque fois, il comprenait. Oui. Il me disait jamais non, il me disait bon, au cinéma, si c'est ça que j'avais demandé, tout ça. Oui.
3: Je pense que c'est quand je veux qu'on me croie vraiment, et que ça se lit, que c'est vrai, que... Bon, je pense que c'est difficile à expliquer. Le fait d'avoir les gens en face et de les regarder bien directement, je pense que ça affirme ce que l'on dit.
5: Attention, regardez dans les yeux ou regardez en face. Regarder dans les yeux, ça peut être effrontément. Ça, c'est pas encore ça dépend du regard. Ça peut être effronté, il y en a tourne la tête, baisse les yeux parce qu'il va t'en tomber une.
3: Puis ça dépend du regard, si on a un regard
5: ça dépend de ce qu'il y a dans le regard. Si c'est de l'amour, si c'est de la tendresse, si c'est de la vacherie, si c'est... Ça peut être n'importe quoi dans le regard. Il y a des regards qui tuent.

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1: Bonjour, je suis Jules Falquet et je suis, entre autres choses, militante lesbienne, féministe. Je suis aussi prof à la fac, maintenant professeur de philosophie, dans une fac particulièrement chouette qui s'appelle Saint-Denis Paris 8, anciennement Vincennes. Mes collègues sont exceptionnellement gentils et intéressants, je profite pour le dire, c'est pas toujours le cas des profs de fac ni des philosophes, mais là je suis particulièrement bien tombée, et puis je suis aussi l'autrice d'un livre sur la question de la colonisation, les violences sexuelles, le métissage, la bâtardise. Voilà, je crois que ça donne un petit cadre.
2: Ça donne un bon cadre même pour cette émission. Militantisme, philosophie, colonialisme, violence sexuelle, métissage, bâtardise. À mon avis, Jules a fait fuir les réacs. Mais vous, qui êtes resté à l'écoute, vous, que cette présentation intéresse ou pour le moins intrigue, eh bien, à vous, bonjour, bonjour et bienvenue dans Du Poil Sous les Bras, un grand entretien mensuel surprenant qui vous emmène là où vous n'auriez pas pensé aller, et c'est tant mieux. Et bonjour, Jules Falquet, donc mon invité, avec qui je vous propose de faire un peu plus ample connaissance.
1: Alors ma foi, les gens comme moi, je me demande un peu qui sont ces gens comme moi. Peut-être c'est des lesbiennes qui sont très à la fois combatives et inquiètes de la situation du monde et qui se disent « waouh », avec tous ces fous furieux, avec leur scie électrique, voilà, le monde devient dangereux et encore plus inquiétant qu'avant. Ou bien les gens comme moi, c'est des gens qui essayent aussi de résister, qui sont dans la rue, ou bien qui résistent de plein d'autres manières, peut-être en faisant la fête, en chantant, peut-être en se réunissant dans des bars, dans des assos. Les gens comme moi, quelquefois, ils tapent sur des instruments de musique dans la rue, justement, ou bien ils se promènent. Peut-être les gens comme moi, ils aiment bien être au bord de la mer, ou dans la forêt, ou dans la montagne. Il y a toutes sortes de gens comme moi, en fait, assez divers, assez différents. Puis les gens comme moi, ils aiment vraiment aussi beaucoup regarder les arbres, les plantes, les fleurs. Et au printemps, les gens comme moi se réjouissent énormément. Et les gens comme moi, ils aiment tout particulièrement l'Amérique latine et les Caraïbes. Voilà, je crois que ça fait beaucoup pour les gens comme moi.
2: Non, c'est bien, c'est important de toujours savoir qui parle au-delà d'un titre ou d'une profession. Par exemple, quand vous écoutez un éditorialiste à la radio ou à la télé, si ça se trouve, c'est juste un gars qui se croit très intelligent et qui trouve que son avis est intéressant. Alors peut-être qu'il a des compétences par ailleurs, mais peut-être pas. Peut-être aussi qu'il aime les fleurs et la beauté du monde, mais peut-être aussi qu'il préfère Hanouna et Bolloré. Savoir qui parle, c'est important. Et le qui d'aujourd'hui est une fine connaisseuse de l'Amérique latine, sociologue et philosophe, mais aussi militante, féministe, anticapitaliste et antiraciste. J'ai eu, vous vous en doutez, beaucoup de plaisir à papoter avec Jules Falquet autour de son livre paru aux éditions Amsterdam en 2025, « La combinatoire straight, colonialisme, violence sexuelle et bâtarde du capital ». Alors oui, le titre est, comment dirais-je, original, pour ne pas dire autre chose. Mais bon, ça faisait longtemps que je voulais inviter Jules Falquet, et même si je ne comprenais pas bien le titre, je savais que ce livre serait intéressant. Alors j'ai pris, non pas mon courage, mais mon livre à deux mains, et j'ai plongé dans la combinatoire straight, et dans le lien qui existe entre la colonisation européenne de l'Amérique, des Amériques même, et le développement d'une société capitaliste. En étudiant la production des populations, c'est-à-dire qui et comment s'unit avec qui, de gré ou de force, pour produire des enfants, en étudiant ça depuis la colonisation, eh bien on comprend mieux comment on en est arrivé au monde d'aujourd'hui et comment il fonctionne. Ce livre, c'est un outil pour lutter pour un autre monde, un autre champ des possibles. Je ne vous en dis pas plus, c'est Jules Falquet qui va tout vous expliquer.
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2: Alors ce livre, La combinatoire straight, colonialisme, violence sexuelle et bâtarde du capital, il va d'abord falloir que Jules Falquet nous explique un peu de quoi il s'agit.
1: Alors ce livre, à la base, c'est une commande et il est entièrement inédit. le titre qui est très bizarre et un petit peu à rallonge, et dont certaines personnes ont dit « Ouh là là, déjà rien que le titre, c'est chaud, ça nous assied ». Donc je comprends très bien, il est assez percutant et bizarre. Donc parmi les mots importants pour moi, ils sont tous, mais la question de la bâtardise, c'est vraiment très important, et je pense que c'est un thème qui est très peu et très mal abordé, et qui est toujours vu de manière négative et comme une insulte, alors que plein de personnes sont bâtardes, et voilà, qu'est-ce qu'on fait de ça ? La question du colonialisme, bah oui, bien sûr, c'est une question qui, de plus en plus, a pris une importance très grande pour moi, mais aussi, je pense, dans le monde actuel. Alors, le post-colonialisme, le décolonialisme, il y a plein de déclinaisons, mais enfin, la question du colonialisme, en fait, c'est pas du passé, c'est vraiment du présent. Bon, le capitalisme aussi, je crois, c'est capital, c'est capitalisme. Et puis, bon, les violences sexuelles, je crois que là, j'ai pas besoin, depuis MeToo, j'ai moins besoin d'expliquer, même s'il y a toutes sortes de violences sexuelles, et là, je me concentre sur certaines en particulier, mais j'en reparlerai après. Le sujet, c'est pas des choses concrètes et qui font faire des cauchemars. Mais c'est une analyse de comment ces violences, elles participent à créer la société telle qu'on la connaît aujourd'hui et différentes formes d'oppression. Et puis, straight, bien sûr, c'est un mot très étrange. En fait, je le reprends de Monique Wittig, la théoricienne lesbienne. Et Monique Wittig, elle utilisait ce terme straight, qui est un mot anglais, qui est un mot d'argot pour dire hétérosexuel, en fait, de manière un peu dépréciative. Elle l'utilise surtout pour, en fait, inverser un peu le regard, puis mettre à distance et puis rendre étrange cette hétérosexualité que tout le monde pense si naturelle. Donc voilà, c'est pour ça, elle a gardé straight, elle n'a pas dit hétérosexuel, et moi, je m'associe à cette manière de faire pour essayer de dénaturaliser l'hétérosexualité, de la rendre moins évidente, de montrer que c'est pas quelque chose qui a toujours existé ou qui existera toujours, mais que c'est vraiment une certaine forme d'accident historique, si on peut dire ça comme ça. Et cet accident historique, il se produit, en tout cas c'est l'analyse que je propose avec d'autres personnes, il se produit à partir de la colonisation européenne du continent que maintenant on appelle Amérique latine et Caraïbes. Voilà, donc en 1492, il y a plus de 500 ans. Et puis, combinatoire, c'était pour faire référence à la complexité quelque part et au côté hasardeux de comment s'organisent simultanément des oppressions ou des rapports sociaux, on va dire des oppressions racistes, des oppressions sexistes et des oppressions de classe. Et c'était pour faire référence au fait qu'il y a plein de combinaisons possibles et pour montrer un peu le caractère systématique de comment ces différentes combinaisons sont articulées. Donc, en fait, combinatoire straight, ce que ça veut dire dans mon esprit, c'est un concept que j'ai inventé, c'est pour ça que je l'ai mis sur le titre, hein, même si en lui-même il n'est pas forcément limpide et hyper clair à première vue, mais combinatoire straight, dans mon esprit, ça fait référence à l'organisation de qui a le droit, le devoir ou l'interdiction d'épouser qui, selon la position de sexe, de race, de classe des personnes. Et puis, à qui vont appartenir les enfants qui naissent dans les différentes formes d'union, selon si les unions elles étaient complètement légitimes, un peu illégitimes, interdites, ou si c'était encore autre chose. Et c'est là que vont apparaître une partie des... enfin, les bâtards et les bâtardes, et puis une partie des personnes métisses. Et cette interrogation-là, elle vient du fait que, en fait, la colonisation de l'Amérique latine et des Caraïbes par l'Europe, et puis avec la traite esclavagiste, ça a été l'occasion d'un processus de production d'une nouvelle population et qu'on appelle souvent métissage. Alors quelquefois on se rappelle que c'était du métissage forcé, que ça avait un rapport avec beaucoup de viols, notamment de femmes indiennes ou autochtones et puis de femmes africaines, noires. Mais j'ai voulu rentrer dans le détail de ça parce qu'on sait que ça existe en général, mais on en parle très rapidement, puis après hop, on passe à autre chose. Alors qu'en fait c'est constitutif de... à la fois de la modernité, qui commence en 1492, hein, ce qu'on appelle cette modernité-là en tout cas, et puis c'est constitutif en fait du présent. C'est les racines du présent, et c'est complètement toutes les violences et tous les traumatismes qui ont pu avoir lieu dans ce cadre-là, en fait, si on ne les analyse pas, si on n'en parle pas, continuent à nous affecter jusqu'à aujourd'hui, je pense, en tout cas.
2: C'est l'intérêt du livre de Jules Falguet, expliquer comment l'organisation sociale actuelle prend complètement racine dans la colonisation. Il n'y a pas de hasard. Avec le processus colonial, une organisation se met en place pour produire des corps à des fins spécifiques. C'est le début du plus gros système de production de population. Pour mieux comprendre, prenons des exemples.
1: Alors peut-être que je peux donner deux exemples que je mentionne au début, de mélange entre guillemets, qui produisent pas du tout la même chose. Un exemple, c'est celui des signards au Sénégal. Les signards, c'est des femmes, je simplifie beaucoup, mais disons de la côte ouest de l'Afrique, on va dire autour du Sénégal, de ce qui est maintenant le Sénégal, qui, dès le début de la présence européenne, ont commencé à pratiquer des intermariages avec des personnes, des hommes européens, qui étaient donc, selon notre regard de maintenant, des blancs, et elles, selon notre regard de maintenant, elles étaient des noirs. Elles faisaient partie de sociétés plutôt, en général, matrilinéaires, c'est-à-dire où la descendance passe par les femmes et où tout un tas de choses passent par les femmes. Donc c'est des mariages qui sont a priori pas des viols, c'est vraiment des mariages reconnus comme tels par leur société et tout. Et petit à petit, je simplifie, hein, mais petit à petit, disons, ces relations, elles ont produit des personnes métissées, mais elles ont surtout produit une élite économique. Parce que ces femmes, elles

0: mais intermédiaire, mais ça a produit surtout une élite économique, donc une classe sociale, qui a exercé du pouvoir. Beaucoup sont devenus, par exemple, au début les femmes, puis ensuite les hommes, quand la situation s'est un peu retournée, sont devenus maires ou ont eu des rôles politiques, etc. Un autre cas, un petit peu ressemblant, et où en fait ça se produit de manière très différente, c'est aussi une économie coloniale de comptoir, hein, c'est-à-dire il n'y a pas, c'est pas une invasion en règle, c'est des personnes qui viennent faire du commerce autour d'un comptoir et tout. Donc c'est le cas de la population qui s'appelle Métis au Canada, Métis ou Mischief. Et là, il s'agissait à peu près à la même période d'ailleurs d'Anglais et de Français, surtout de Français, qui allaient faire du commerce de peaux notamment, récolter des peaux dans l'intérieur, dans ce qu'ils appelaient le pays d'en haut, le long du fleuve Saint-Laurent, si je ne dis pas de bêtises. Et là, en tout cas dans le Canada un peu profond, et dans la forêt, etc. Donc ils y allaient, c'était assez difficile d'y aller. Ils restaient assez longtemps dans la forêt, et ils épousaient des femmes autochtones de certains groupes qui, eux aussi, c'était des groupes plutôt matrilinéaires. Donc les femmes choisissaient librement ces unions. Elles avaient, c'était pas forcément, comme dans le cas des signards, c'était pas forcément des unions permanentes, mais par contre elles étaient reconnues par leur société. Et elles ont eu bien sûr donc des enfants avec ces hommes. Et petit à petit, ces enfants donc ont été absorbés dans les cultures autochtones. Et ces enfants sont devenus petit à petit un groupe ethnique qui s'appelle donc Métis ou Mischief. Et ce groupe ethnique, ils ne se sont pas enrichis, ce n'est pas du tout le même type de négoce, hein, c'est quand même les trappeurs qui venaient chercher des peaux, en général, ils ne sont pas devenus très très riches. Et ce groupe, c'est devenu un groupe ethnique, et un truc qui est intéressant, c'est que c'est un groupe qui est considéré au Canada officiellement comme un groupe autochtone, et non pas comme un groupe métis. Donc, on a un métissage qui produit une classe, on a un métissage qui produit un groupe ethnique, et ce groupe ethnique, il est considéré comme autochtone et non pas comme métis, bien que son nom dise métis. Je trouve que c'est assez fascinant. Depuis notre logique, ça paraît complètement incompréhensible.
1: Dans ces exemples, on le voit, c'est par le mariage que la société s'organise. La colonisation produit des groupes ethniques et même des classes sociales. La combinaison, la fameuse combinatoire straight, articule race, sexe, classe et produit ainsi des populations. Arrêtons-nous d'abord sur la race. Dans son livre, Jules Falquet parle de la plasticité de la race. Elle explique en quoi l'invention de soi-disant race sert tel ou tel intérêt.
0: Ce qui est important de dire pour les gens qui écoutent, c'est que je ne pense pas du tout qu'il y a des races au sens raciste dans l'humanité, je ne pense pas du tout ça. Au contraire, l'idée c'est de dénaturaliser et de montrer que c'est quelque chose d'historique, le contenu même, déjà l'idée qu'il existe des races dans l'humanité, et ensuite le contenu qu'on donne aux différentes soi-disant races qui existent. Ce que j'essaie de montrer, c'est qu'en fait c'est complètement arbitraire, ça n'a pas arrêté de changer, et c'est pas du tout ce qu'on croit dans plein d'endroits. Parce que quelquefois, quand on lutte contre le racisme, on a une idée complètement anhistorique, homogénéisante et tout, qui est pas du tout, en fait, ça correspond pas du tout à la réalité des faits et la réalité historique, ni encore moins aux identités des personnes. Donc ça, c'est, je pense que ça méritait vraiment, ça continue à mériter, tout un travail d'explication, et en tout cas, c'est vraiment l'idée que c'est complètement relatif, c'est complètement arbitraire, et en fait, c'est pas forcément la couleur, et puis c'est pas du tout les mêmes logiques de racialisation pour les personnes noires ou pour les personnes, par exemple, autochtones ou pour les personnes blanches. C'est pas les mêmes logiques selon le pays, c'est pas les mêmes logiques selon la période. Voilà, ça c'est vraiment important à dire. Et une autre chose qui est vraiment aussi peut-être utile d'expliquer, c'est que pour moi ces questions, elles sont devenues très évidentes. Le fait de se poser la question en vivant d'abord au Mexique, après au Brésil, enfin, et dans plusieurs pays d'Amérique latine, puisque quand on vit dans ces pays, on est directement confronté à cette question de la race. La plupart des gens, énormément de gens, sont métis et de différentes formes de métissage. Mais disons, c'est un thème qui est vraiment sans doute beaucoup plus présent qu'en France. Disons, en France, il y a beaucoup de racisme, etc. Mais il n'y a pas cette présence si forte, si en tout cas si discutée socialement, culturellement, du métissage, de différentes formes de métissage par ailleurs.

0: On a donc des autochtones, des colons, des métis, mais surtout certains hommes qui décrètent leur supériorité sur d'autres qui deviennent ainsi inférieurs. Ils organisent ces colons, ils classifient la population. Et la pensée straight proposée ici par Jules Falquet, c'est, je cite, « d'ouvrir la boîte noire de la pensée naturaliste », c'est-à-dire réussir à arrêter de penser comme étant naturel des choses qui ne le sont pas.
1: Il y a aussi un autre exemple beaucoup plus récent d'anthropologie africaniste sur l'Afrique de l'Ouest, où on se rend compte que pour certaines populations, je ne vais pas rentrer dans le détail trop avant, mais pour certaines populations, en fait, eh bien, les Arabes, c'est des Blancs. Et puis parmi les Noirs, il y a des Noirs noirs, et puis il y a des Noirs rouges, et puis il y a des Noirs blancs. Et en fait, les Blancs, ils et elles les voient comme rouges, et ils les appellent les vilains petits babouins rouges. Donc voilà, en effet, les Blancs, parfois les rednecks aux États-Unis. Mais voilà, donc, et il y a encore une autre chose qui est intéressante, c'est que le fait d'être autochtone, c'est pas une couleur, par exemple. Ça aussi, c'est très significatif. Et en plus, il y a plusieurs manières de définir les populations autochtones de l'Amérique latine et des Caraïbes. Caraïbes, ils ont presque tous été exterminés très très rapidement, mais disons surtout le reste du continent. Il y a une manière de concevoir, par exemple au Mexique, c'est le premier pays où j'ai vécu, et du coup pendant très longtemps j'ai cru que c'était partout comme ça, mais en fait non. Au Mexique, une personne est considérée comme autochtone si elle parle une langue autochtone. Donc ça n'a rien à voir avec l'apparence. Nous, de l'extérieur, peut-être une personne française, blanche, elle va voir une personne foncée de peau, elle va se dire « Ah là là, c'est un Indien, une Indienne !» Mais pas du tout, il y a des personnes très foncées au Mexique qui ne sont pas du tout indiennes, qui ne sont pas lues comme telles. Par contre, une personne qui parle une langue indienne, peu importe sa couleur, en quelque sorte, le recensement va la comptabiliser comme indienne, comme autochtone. De fait, il y a très peu de gens non autochtones qui parlent des langues autochtones au Mexique. Bien différemment, par exemple, en Bolivie, où il y a une forte population autochtone aussi, il y a plein de personnes métisses qui parlent, par exemple, quechua. C'est une espèce de langue franche, mais c'est pas pour ça que ces personnes sont autochtones. Une chose. Une autre manière de définir le fait d'être autochtone, par exemple, c'est en lien avec qui sont les parents. Mais ce n'est pas du tout nécessairement... les parents peuvent avoir une apparence très claire. C'est pas du tout... Des traits physiques. Et puis encore une autre manière d'être considéré comme autochtone, ça peut être parce qu'on a un rapport particulier à la possession collective d'un territoire-terre. Et c'est là aussi la question du mariage est très importante pour les femmes parce que et leur descendance parce que éventuellement c'est un exemple intéressant au Canada pendant assez longtemps au Canada si un homme autochtone se mariait avec une femme non autochtone ben les enfants étaient autochtones tandis que si une femme autochtone se mariait avec un homme non autochtone elle perdait ses droits comme femme autochtone et les enfants n'étaient plus autochtones pourtant dans les deux cas il y a un mélange avec un parent autochtone l'autre non. Dans un cas, ça fait des autochtones, dans un cas, ça fait des non-autochtones.

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1: Continuons de creuser cette histoire de race avec Jules Falguet. Ce n'est qu'une partie de son livre et on n'aura sûrement pas le temps de voir tous les aspects de la combinatoire straight abordés, mais par les temps qui courent, il me semble important que nous nous attardions un peu encore sur cette notion de race.
2: On a beau dire qu'on n'est pas raciste et qu'on croit qu'il n'y a pas de race biologique, mais on est quand même complètement en général imprégné de l'idée que bah, quelque part il y a une espèce de substrat, une espèce de base de l'apparence ou de l'hérédité, alors qu'en fait, pas du tout. C'est pas du tout comme ça. Et vraiment, le cas des États-Unis, c'est saisissant. Donc, un autre exemple que j'aime bien, c'est l'exception Pocahontas, puisque la Virginie, c'est un état clé, en fait, aux États-Unis, où il y a eu quasiment les débuts de la traite et de l'esclavage, et il y a eu aussi donc, un processus colonial où le premier chef des premiers colons, en fait, a épousé cette fameuse, épousé avec beaucoup de guillemets, hein, mais cette fameuse princesse, entre guillemets aussi, autochtone, dite Pocahontas, connue à travers, mal connue, mais à travers le film de Walt Disney, là. Et en fait, du coup, en vérité, beaucoup de gens qui se revendiquent glorieusement du premier conquérant, en fait, ils sont aussi des descendants d'une femme autochtone. Donc on pourrait les considérer comme métis, on pourrait les considérer de plein de manières différentes. Mais, curieusement, dans ce même état, c'est pareil, je résume beaucoup, mais dans ce même état, dans les années 20, il y a eu un responsable des questions démographiques et de statistiques ethniques, entre guillemets, qui était un raciste notoire, un suprémaciste blanc, et il a, dans le cadre d'un mouvement plus large, hein, il a reclassifié complètement les gens. Donc, il y avait des gens qui avaient des ancêtres, certains ancêtres noirs, d'autres blancs. Il a durci la règle de la soi-disant goutte de sang noir. Donc, beaucoup de gens qui avaient une toute petite 1/64e, alors qu'avant, ils passaient du côté blanc, ils étaient officiellement du côté blanc. Le petit 64e les a fait passer. Lui, les a rayés des fiches blanches et les a mis dans les fiches noires. Il a mis toute une partie de gens qui étaient avec certaines origines autochtones et d'autres noirs, il a dit c'est des faux autochtones en fait, ils faisaient ça pour pas être déclarés noirs, mais en fait, c'est-à-dire des hommes noirs avaient des enfants avec des femmes autochtones parce que ces femmes étaient libres et du coup leurs enfants étaient libres, et ben en fait c'est des noirs, dit-il. Donc pareil, il les barre, il enlève plein de... Du coup il n'y a pas beaucoup de personnes autochtones en Virginie puisqu'ils ont été reclassés noirs par ce type-là. Et puis par contre, quand même, pour les descendants et descendants de Pocahontas, là, ben, normalement, une petite goutte de sang autochtone aurait dû les faire classer autochtones, mais non, parce que en fait, c'est des gens de la haute société, et par exemple, il y a Nancy Reagan, parmi ces gens-là, elle ne peut pas être autochtone, c'est pas possible. Alors que, ben, si elle avait si elle avait commencé à être non pas Pocahontas, mais une femme noire, à la même génération, elle serait classée dans les noirs. Voilà, donc, pour dire à quel point c'est arbitraire et absurde.
1: Glissons maintenant de la race au genre avec Jules Falguet et d'autres aussi.
2: Là, je m'inspire d'un auteur qui s'appelle Aníbal Quijano, un péruvien, qui a dit en premier, bon ben voilà, la race, l'idée moderne de race est créée, est imposée dans le cadre colonial à partir donc de l'arrivée de colons en 1492. Il y a des gens sur la terre où il arrive et il dit, ah bah tiens, je les appellerai indiens puisque je suis arrivé en Inde, n'est-ce pas ? Et il les homogédéise et il les altérise au sens, il en fait des autres absolus. Voilà. Donc pour Quijano, ça c'est l'invention et l'imposition de l'idée moderne de race, moderne au sens ce qui commence en 1492. Ok. Après que Quijano ait formulé cette idée, quelques années après, une Argentine qui s'appelle Maria Lugones, philosophe, vivant aux États-Unis à l'époque, et depuis elle est décédée, a dit, mais oui, mais c'est très intéressant, mais tu n'as donc lu aucun travail féministe, cher Aníbal, notamment tu n'as pas lu les féministes noires, qui disent que, en vérité, la race et le sexe sont inséparables, la race et le genre, si on veut. Et elle dit, en fait, en même temps que la colonisation européenne a imposé une idée moderne de race, elle a imposé un autre truc complètement incroyable, c'est une idée moderne de genre, ce qu'elle appelait le genre moderne colonial. Genre au sens création de femmes et d'hommes. Et bien sûr, ça ne veut pas dire que il n'y avait rien du tout avant. Mais ce que ça veut dire, c'est qu'il y avait une manière de comprendre ce qu'étaient les femmes et les hommes, les mâles et les femelles et les autres personnes, complètement différente. Et aussi, et c'est ça qui est encore plus intéressant, c'est que, bien sûr, il y avait énormément, une très très grande diversité, hein, il y avait des milliers de peuples différents et de cultures différentes, mais tout un tas de ces cultures étaient beaucoup moins inégalitaire que ce qu'est, par exemple, aujourd'hui la société française, en termes de femmes et hommes. Donc, en fait, il y avait ce que Maria Lugones appelle parfois des sociétés gynocratiques, donc de gyne, femme, cratique, pouvoir, donc l'organisation autour d'un pouvoir des femmes. Moi, je le dis de manière un petit peu différente dans l'ouvrage, mais je montre à quel point, en réalité, la colonisation, ça a été aussi l'imposition de logique patriarcale, quelquefois plus dure, hein, et quelquefois qui était complètement absente dans plein de sociétés autochtones et aussi en fait dans une partie des sociétés africaines qui ont été frappées par la colonisation, la traite et la mise en esclavage. Et donc ça, c'est aussi un énorme morceau qui est complètement, qui est très peu discuté en réalité.
1: Et puisqu'on parle des rapports sociaux de différents groupes humains, il y a un penseur en particulier qui a intéressé Jules Falquet.
2: Quand Marx est mort, son ami Engels a écrit un livre d'après les notes que Marx avait prises sur les premiers travaux des premiers anthropologues de la fin du 19e siècle. Donc Marx avait trouvé ça super intéressant, il était là, ouais, incroyable, donc un mec qui s'appelle Morgan, un qui s'appelle Lewis, un autre qui s'appelle Bachofen, et en fait, notamment, ils étaient partis de l'étude des populations iroquoises en disant, bah, c'est incroyable, le système de parenté des Iroquois, il est matrilinéaire, etc. Et ces premiers anthropologues, ils avaient pensé que, ben, à l'origine de l'humanité, il y avait ce qu'ils appelaient le droit maternel, c'est-à-dire, en fait, la matrilinéarité. Que les gens, ils ne savaient pas qui était leur père, hein, forcément, ils n'avaient pas compris l'histoire de la fécondation, machin. Donc, en fait, les enfants, c'était les enfants des femmes, et point barre, matrilinéaire. Et puis, selon eux, et Marx a repris cette idée dans la grande période de l'évolutionnisme au XIXe siècle et tout, donc l'histoire va vers un futur merveilleux, ou en tout cas, elle est linéaire, etc. Et Marx disait, reprenant les autres, Engels dit que Marx dit que les autres disent, que, en fait, il y a une espèce d'évolution de la matrilinéarité vers la patrilinéarité et de société préhistorique, finalement assez égalitaire, vers le capitalisme patriarcal. Et c'est une histoire qui est résumée dans le livre, il s'appelle « L'origine de la famille, de la propriété privée et de l'État ». Donc, peu de gens l'ont lu, mais ça imprègne en fait l'inconscient de beaucoup de gens. On croit que au début c'était désorganisé, c'était des chasseurs-cueilleurs nomades, machin, plutôt égalitaire. Petit à petit, il y a eu l'agriculture. Petit à petit, ils ont voulu que leurs enfants héritent. Donc les hommes ont voulu que leurs enfants héritent. Et de ce fait, ils ont imposé la monogamie et la fidélité à leurs épouses. Et puis, petit à petit, ben, avec l'héritage, ils ont accumulé. Ils sont devenus classe possédante. Il y a eu des villes, et puis les villes sont devenues des États, et puis on en est arrivé au capitalisme. Je pense que même sans avoir lu Engels, on a un peu ça en arrière-fond dans la tête beaucoup de gens, parce que ça a été très diffusé comme réflexion. Alors que, en réalité, ce qui est absent là-dedans, c'est, bah, ce qui est présenté, c'est, il y a eu la défaite de la matrilinéarité, un jour les hommes, ils ont pris le dessus, etc., et puis il est arrivé tout ce que je viens de dire, et en fait, on ne sait pas pourquoi. En réalité, moi, ce que j'essaye d'expliquer dans le livre, c'est que cette défaite de la matrilinéarité, en grande partie, c'est l'imposition coloniale d'une nouvelle logique de famille et de genre, et aussi de société. Je m'appuie sur le travail de Maria Lugones, qui commence à expliquer ça dans un texte qu'elle écrit vers 2007-2008, mais souvent, quand on lit ce texte, on dit « oui, ce qu'elle dit, c'est qu'en fait, il n'y avait pas d'hommes et de femmes avant la colonisation ». C'est pas ça qu'elle veut dire. Ce qu'elle veut dire, c'est que les populations autochtones du continent, dans leur très grande diversité, ne pratiquaient pas du tout les mêmes rapports entre les femmes et les hommes et la même organisation sociale que les Européens. Et encore une fois, même s'il y a une très grande diversité, il y a tout un tas de sociétés qui étaient beaucoup moins inégalitaires et à qui il a été soudain imposé tout un système différent, incluant Dieu le Père, le monothéisme et tout, sur des cultures qui étaient complètement, voilà, très très très différentes.
1: Marx, il écrivait des trucs pendant que sa meuf s'occupait des enfants. Il en a fait aussi un, au moins, avec sa domestique, schéma typique. Alors je ne sais pas si les grands penseurs sont plus intelligents que les autres ou si c'est juste qu'ils ont plus de temps pour penser. Mais passons. Prolétaires, bourgeois, lutte des classes, ok, Marx n'a pas remonté le fil de la colonisation et de la question raciale. À sa décharge, il n'y avait pas Internet et on ne savait pas tout ce que c'est Jules Falquet aujourd'hui. Et aujourd'hui, justement, on sait que l'hétérosexualité, le capitalisme et la question raciale sont intimement liés et interdépendants. Il faut analyser l'histoire de façon globale et collective pour comprendre que les choses n'arrivent pas par hasard et que c'est pas la faute à pas de chance.
2: Je pense que c'est important aussi, une autre chose que j'essaye de dire par exemple, c'est comment toute une partie, ce qu'on appelle la paternité irresponsable ou bien beaucoup de formes de viol, notamment ce que j'appelle le viol colonial, le viol de guerre et tout, ou bien le viol des travailleuses domestiques ou des femmes en esclavage par des maîtres généralement blancs, mais ils n'ont pas forcément besoin d'être blancs d'ailleurs, c'est pas juste des faits isolés. Toutes ces violences génitalisées, on peut dire sexuelles, je dis génitalisées pour insister sur le fait que finalement c'est pas tant une question de sexualité que une question d'imposer des grossesses. En tout cas, toute une partie d'entre eux, c'est une imposition de grossesse, du coup de grossesse qui va jusqu'à la naissance d'enfants, puis après que vont devenir ces enfants, qui va s'en occuper, où est-ce qu'ils vont être classifiés, dans quel côté ils vont tomber, etc. En quelque sorte un tombé. Tout ça, si on le regarde globalement, voilà, c'est pas plein d'accidents isolés, ça produit des quantités de gens, ça produit des groupes sociaux, ça produit des groupes de bâtards, des groupes de personnes métissées qui ont un rôle très important, un rôle économique et politique très important dans le processus colonial. Par exemple, ça produit plein de soldats ou bien ça produit plein de gens pour mettre sur les bateaux, les envoyer. Ça produit des femmes pour les bordels, ça produit des femmes pour le travail domestique, enfin, voilà. Et puis ça produit des productrices de nouveaux enfants. Enfin, y a plein, bien sûr aussi, ça produit des gens pour travailler dans les champs, etc. Et ce processus colonial, en fait, c'est la racine principale du développement du capitalisme, en fait. Souvent, et avec Marx notamment, on pense que le capitalisme, il a commencé avec l'industrialisation, notamment de l'Angleterre, et de l'Europe en général, au XIXe siècle. Alors qu'en fait, on peut considérer, et c'est ça notamment que disent une partie des penseuses et des penseurs décoloniaux d'Amérique latine et des Caraïbes, ils disent, mais en fait, tout ça n'aurait pas pu avoir lieu s'il n'y avait pas eu bien avant un processus beaucoup plus vaste qui commence avec la colonisation de l'Amérique latine et des Caraïbes, donc encore une fois, en 1492. Avec notamment les énormes richesses qui ont été arrachées, l'or, l'argent, etc., mais aussi la production agricole, qui ont été arrachées à ce continent, c'est notamment ça qui a permis ce qu'on appelle l'accumulation primitive ou originelle, qui a permis de construire petit à petit le capitalisme. Et une chose importante aussi là-dedans, que dit notamment Quijano, le péruvien dont je parlais tout à l'heure, c'est que, en fait, avant qu'il y ait la formation du prolétariat, il y a eu la formation d'un autre groupe, qui est le groupe des personnes racisées, des Noirs et des Indiens, en quelque sorte, qui ont travaillé dans des conditions, pour le dire de manière simplifiée, dans des conditions encore plus dures que les prolétaires, et qui n'étaient pas destinés exactement à devenir prolétaires. C'est une logique d'appropriation du travail préalable, en quelque sorte. 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
1: Dans son livre « La combinatoire straight », Jules Falquet explique comment activités procréatrices et extraction minière sont liées lors des colonisations, en tant qu'elles sont des bases nécessaires au développement du capitalisme. Les colons imposent donc leur idéologie, leur organisation sociale, et pour cela s'emparent de toutes les ressources, donc les ressources humaines et les ressources naturelles.
2: Le capitalisme il se définit par des rapports d'exploitation, et c'est l'exploitation d'une classe sociale qu'on appelle le prolétariat par une autre qu'on appelle la bourgeoisie, voilà le truc de base. Donc ça commence grosso modo au XIXe siècle. Avant, il peut y avoir des personnes rémunérées, mal rémunérées, etc., bien sûr, mais ce qu'il y a le plus massivement avant, c'est un autre type de rapport social où il n'y a pas un salaire contre un travail, il y a d'autres manières d'obtenir du travail, notamment par l'appropriation physique des personnes. Donc ça peut être ce qu'on conçoit comme l'esclavage, il y a plein de formes historiques différentes, mais bon, grosso modo. Ou bien aussi, l'autre truc qui est souvent invisibilisé, c'est l'appropriation des femmes par les hommes. Les femmes non plus, elles ne reçoivent pas de salaire, c'est un autre... Et je m'appuie pour dire ça sur le travail d'une féministe très intéressante qui s'appelait Colette Guillaumin. Colette Guillaumin, justement, une des choses très intéressantes, c'est qu'elle rapproche intellectuellement les logiques d'obtention de travail gratuit dans le cadre des rapports esclavagistes et dans le cadre des rapports qu'elle appelle de sexage, entre esclavage, servage et sexage, elle fait une espèce de parallèle, et elle dit, en fait, il y a une même logique où on prend plus que la force de travail, on prend la personne tout entière. Et contre ce qu'elle fait, on ne lui donne pas de l'argent. On peut lui donner de l'argent, mais ce n'est pas la chose principale. En général, on ne mesure pas son travail. Il faut qu'elle soit disponible tout le temps, de sa naissance à sa mort, et tous les jours de l'année, toute la nuit, toute la journée. Donc, il n'y a pas de mesure de ce qu'elle fait. Et en échange, on ne lui donne pas non plus un truc qui est proportionnalisé. On peut lui donner quelque chose ou rien. On peut lui donner à manger ou pas. Éventuellement de l'argent, mais en fait c'est pas un salaire, c'est pas la même chose. Et ça, ce sont des rapports d'appropriation, et on le trouve envers les femmes et on le trouve envers les personnes esclavagisées.
1: On nous donne à penser que colonisation, traite, esclavage, c'était horrible, mais c'est fini, tout va bien maintenant, oubliez ça. Et on nous présente rarement le capitalisme comme étant lié à cette période. Alors, dans son livre, Jules Falquet décrit aussi le système des alliances au cœur de cette colonisation et de nos sociétés aujourd'hui. Ces mêmes alliances que la culture straight aime à nous présenter comme universelles et naturelles, alors que pas du tout.
2: J'emploie le terme « alliance matrimoniale » pour prendre de la distance avec l'idée de mariage. C'est les mariages, en fait, grosso modo. Mais c'est aussi autre chose, et c'est pour dénaturaliser voilà, le caractère soi-disant évident et très simple. Ils se marièrent et ont beaucoup d'enfants. Ben là, c'est pas du tout aussi simple que ça. Il y en a qui ont beaucoup d'enfants sans se marier, il y en a qui ne se marient pas, il y en a qui n'ont pas le droit de se marier, ou alors qui ont le droit de se marier, mais pas avec n'importe qui. Le mariage n'est pas du tout forcément une décision individuelle. Très souvent, c'est une décision collective. Quelquefois, c'est quelque chose qui est a posteriori parce que on était tombé enceinte, en fait. Le mec aussi, il se marie parce qu'il avait, entre guillemets, fait tomber enceinte une femme. Peut-être à l'origine, c'était pas du tout son intention de convoler. Donc, il y a plein de choses autour de ça. Ça n'a pas du tout un caractère simple, ni non plus prémédité. C'est très complexe. Et je pense que, aussi, quelque chose qui a été beaucoup souligné par des féministes noires, c'est qu'il y a beaucoup de gens à qui, pendant très longtemps, il a été interdit de se marier. Ou bien, quand j'enseignais la sociologie, je disais ça aussi quelquefois sur le fait qu'au début du XXe siècle, en France, il y avait plus de femmes célibataires que maintenant, en quelque sorte, parce qu'il y avait beaucoup de femmes qui étaient employées domestiques, et beaucoup d'employées domestiques n'avaient pas le droit de se marier. Donc, en réalité, il y a certaines femmes à qui le mariage et la procréation sont en quelque sorte imposés, et d'autres à qui c'est interdit. et la quantité de femmes qui vraiment choisissent librement à la fois avec qui elles se marient, quand elles se marient, si elles ont des enfants, combien, pourquoi, etc. C'est très minime, à la fois peut-être encore aujourd'hui dans la société française contemporaine, mais surtout historiquement. C'est vraiment très, très, très minime. Donc voilà, j'essaye de montrer à quel point il y a une variabilité de tout ça et il y a une non-évidence. Et puis, tout ce qui serait des mariages, entre guillemets, interethniques, on va dire, pour pas dire interraciaux, mais c'est la même idée, c'est pas du tout la même chose si c'est un homme, par exemple, un homme noir qui épouse une femme blanche ou un homme blanc qui épouse une femme noire, par exemple. Et puis c'est pas la même chose si ça se passe au Brésil, en France ou en Afrique du Sud, pendant l'apartheid, ou bien aux États-Unis, au Nord, ou bien aux États-Unis, dans le Sud, avec les traditions esclavagistes. Tout ça, c'est complètement... voilà, ça dépend, encore une fois, bien souvent, de législation, de choses contingentes, extrêmement complexes. Un exemple qui m'avait énormément frappé, c'était dans le livre d'une politiste qui s'appelle Cynthia Enloe, une femme des États-Unis, et elle montre que pendant la Deuxième Guerre mondiale, les soldats états-uniens qui étaient cantonnés en Angleterre avaient le droit de faire la fraternisation. C'est-à-dire qu'ils avaient le droit, quand ils étaient en permission, d'aller au bal des villages, comme c'était, tu vois, en anglais, ancienne colonie, machin, donc nous sommes proches, nous sommes là. Donc ils avaient le droit d'avoir des petites amies anglaises. Et puis, ben voilà, donc des couples se formaient, etc. Sauf qu'à un moment donné, il y avait quand même des soldats qui étaient afro, ou latinos, et eux-mêmes aussi considérés comme noirs. Et là, il y a un certain nombre de familles qui se sont plaintes à l'état-major, en disant « oui, nos filles sont perverties, machin, nan, nan. » Là, les Anglais ont protesté envers l'armée états-unienne, qui a finalement interdit cette fraternisation. Du coup, ça, une des questions que ça pose, c'est du coup le recours à la prostitution ou au travail du sexe. C'est une des questions que ça pose. Un autre truc qui est particulièrement significatif, c'est que quand même, bah, y avait des gens, ils ont quand même formé des couples. Et quand les soldats ont été démobilisés et qu'il a été question qu'ils retournent aux États-Unis, peux-tu croire que le gouvernement des États-Unis a refusé les visas à toutes les femmes qui étaient dans des couples racialement mixtes ? C'est quand même assez frappant, quoi, tu vois. Donc ça veut dire que même si les gens, individuellement, ils ont certaines inclinations, tendances, relations, machin, il y a des logiques structurelles qui permettent ou qui ne permettent pas certaines unions et, a fortiori, une certaine descendance.
1: Avant de quitter Jules Falquet, et comme elle a dit et répété en intro qu'elle est lesbienne, je lui ai demandé pourquoi elle tenait à le préciser.
2: Oui, je te remercie de poser cette question, elle est centrale. Bien sûr, je ne dis pas que je suis lesbienne pour mettre en avant mes pratiques érotiques ou sexuelles ou affectives personnelles, c'est pas ça. C'est dans le sens de straight, qui est dans le titre volontairement, c'est parce que pour moi, il s'agit d'une position politique et d'un vécu, disons, quotidien, qui n'est pas tant du tout lié à la sexualité, mais qui est lié à la dénaturalisation. C'est ça que vraiment j'essaie de faire Wittig, elle a dénaturalisé l'hétérosexualité, et pour elle, hétérosexualité et création des femmes et des hommes, comme deux groupes soi-disant existants, soi-disant distincts l'un de l'autre, etc., c'est ça qu'elle a fait, elle a dénaturalisé l'idée qu'il y ait des hommes et des femmes. Voilà. Et l'hétérosexualité, c'est une seule chose. C'est à partir de cette dénaturalisation-là, me semble-t-il, qu'on peut faire les autres dénaturalisations. En tout cas, c'est un même processus de dénaturalisation de la race et du sexe et de l'hétérosexualité. Intellectuellement et politiquement, c'est la même dynamique, c'est la même logique. Avant même Wittig, c'est Colette Guillaumin qui fait ça dès la fin des années 60 et qui est en fait une précurseuse de la dénaturalisation de la race. Ok. Elle montre qu'en fait c'est une construction historique, elle montre quand ça commence, etc. Et d'ailleurs ça commence bien sûr donc dans le cadre colonial. Donc en fait, moi je m'inscris dans cette tradition-là et je pense que le fait d'être lesbienne au sens politique et dans le vécu quotidien que ça implique à plein d'égards, me permet de ne pas avoir le nez dans le guidon, on va dire ça comme ça, par rapport à beaucoup d'autres personnes qui, non pas à cause de leur pratique sexuelle, mais à cause de leur vie en général, de ce que ça implique dans la vie en général, notamment pour une personne considérée comme une femme qui se marie et qui a des gosses. Voilà. Ce que je veux dire de manière peut-être plus triviale et plus simple, c'est que ben, pour plein de raisons, le fait d'être une lesbienne dans la société française contemporaine, à mon avis, permet, je ne dis pas que ça va déboucher nécessairement, mais ouvre un espace mental et quotidien, peut-être, pour avoir une vue plus dégagée du guidon que pour les personnes hétérosexuelles, ben, les femmes hétérosexuelles en l'occurrence. Quant aux hommes hétérosexuels, ben, c'est pas tellement dans leur intérêt de prendre du recul par rapport au guidon.
1: Allez, un dernier mot de Jules, comme un message peut-être lancé qui accompagne son livre.
2: J'essaie de dire ça aussi, que la honte liée aux violences sexuelles qui, en général, préside à la bâtardise et à une partie du métissage, que cette honte, elle change de camp aussi bien au niveau des femmes à qui on impose des grossesses qu'au niveau des enfants qui sont le fruit de ces grossesses et de ces situations parfois assez moche, assez tragique, ou est entouré le plus souvent de silence et de honte, et ben, on est la majorité en fait, très probablement. Et toutes ces personnes ont et avons eu un rôle hyper important dans le fonctionnement social, quoi. Donc il faut pouvoir mettre ça à la lumière. Ben, en fait, d'une manière ou d'une autre, la plupart des gens, ils ont plein d'histoires. Soit directement la génération d'avant, soit dans d'autres générations, de bâtardises, de métissages, de viols, de trucs de travers, c'était pas le bel arbre généalogique tout droit, etc. Ça, et puis avec donc plusieurs formes de violences sexuelles, dont éventuellement des violences pédocriminelles, et ça, ben, il faut le faire sortir quelque part à un moment donné, il faut le faire apparaître, il faut voir ce que ça a produit. Il faut arriver à pouvoir le voir sans... Enfin, pour ça, à la fois pour ça et comme conséquence, ben, que la honte change de camp. Je ne sais pas comment le dire autrement.
1: Que la honte change de camp, oserais-je un enchaînement tout trouvé pour parler de nos poils, du rapport de Jules Falquet à ses poils en tout cas?
2: Alors, par rapport à mes poils, d'abord, ils étaient jusqu'à présent très très fournis, longs, bruns et bien répartis sur l'ensemble de mon corps. Et c'est vrai que pendant longtemps, j'ai été une des rares personnes que je connaissais qui ne les épilait pas, ni sous les bras, ni sur les jambes. Et j'ai parfois remarqué un regard de réprobation d'un certain nombre de personnes. C'est vrai que c'est pas toujours facile de supporter cette pression considérable, mais néanmoins, je pense que la dernière fois que je me suis épilée, c'est il y a une quarantaine d'années. Voilà, donc ouais, ça fait quand même longtemps. Mais voilà, c'est sûr que dans certains endroits, ça passe pas très bien. Après, un détail intéressant quand même, c'est que dans certains pays d'Amérique latine, le fait d'avoir des poils, ça, c'est une marque de blancheur ou de blanchité, parce que beaucoup de personnes autochtones ont très peu de poils. Et donc pour certaines personnes, c'est raciste, mais c'est un titre de gloire en fait pour les femmes d'avoir des poils, parce que ça prouve qu'elles ne sont pas autochtones. Donc c'est paradoxal, c'est un truc raciste, mais néanmoins, et ça peut expliquer d'ailleurs peut-être par exemple Frida Kahlo, sa pilosité, que ça a été moins dérangeant que ce que ça aurait pu être par exemple en France, à cause de ce que je viens de dire.
1: C'était la 70e émission de Du Poil Sous les Bras, 70 déjà, et donc 70 émissions à retrouver sur vos radios FM et en podcast, et puis à partager pour élargir nos imaginaires et nos connaissances. À bientôt dans Du Poil Sous les Bras.

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2: Dans un traité de 1713, le compositeur Johann Mattheson donnait à chaque tonalité un caractère. Le Do majeur a un caractère plutôt grossier et effronté, mais propre aux réjouissances, alors que le Do mineur est une tonalité très charmante, mais aussi très triste. Le Ré majeur est par nature un peu vif et obstiné, adapté pour les choses drôles, belligérantes et encourageantes. Le Ré mineur, quelque chose d'humble et de calme. Handel a bien connu Mattheson, s'est même battu avec lui et semble s'être largement inspiré de cette théorie des affects associée aux couleurs tonales et donne aux airs de ses opéras des teintes affectives spécifiques. C'est en prenant le filtre des héroïnes qui prennent le devant de la scène de certains de ses 42 opéras que nous allons frayer un chemin au cours de tous ces affettis en compagnie d'Isolde Martinez qui signe aux éditions Classique Garnier le livre Handel et ses héroïnes.

0: Karina Gauvin avec l'ensemble Il Pomodoro dirigé par Riccardo Minassi dans Io ti levo l'impero dell'armi, un air de Partenope. Bonjour Isolde Martinez.
1: Bonjour David Christoffel.
0: Vous avez donc signé Handel et ses héroïnes, Partenope est en quelque sorte l'une des premières. Peut-être qu'on va commencer par raconter ce qui lui arrive.
1: Avec plaisir.
0: Elle a le pouvoir, hein.
1: Mais alors Partenope, c'est la reine de Naples.
0: Oui.
1: Ou Partenope dans l'opéra, puisque donc c'est le nom antique de la cité. Et Partenope est une jeune femme qui recherche son futur époux pour monter à côté d'elle sur le trône. Et elle pense avoir fait le bon choix dans la personne d'Arsace.
0: Mmh.
1: Mais on apprend au fur et à mesure de l'opéra qu'Arsace, en fait, était déjà l'amoureux de Rosmira.
0: Oui.
1: Donc une jeune femme qui va être déguisée pendant toute la durée de l'intrigue en homme, parce qu'elle veut se venger d'Arsace.
0: Ok.
1: Voilà, donc on est dans on a un triangle amoureux,
0: oui,
1: avec la reine de Naples, cette princesse de Chypre, Rosmira, et Arsace.
0: Alors, on reparlera de Rosmira un peu plus tard, oui, dans l'émission, parce que les travestis, c'est encore un autre paquet d'héroïnes que vous avez pu constituer. Mais parlons, comme promis, de la couleur tonale de cet air en particulier. À ce moment de l'opéra, Handel choisit le sol majeur, ce qui lui donne, vous dites, une stabilité émotionnelle. Et cette stabilité est aussi justifiée par le moment et par ce qu'elle chante à ce moment-là.
1: Je pense.
0: Oui.
1: Parce que donc, cet air-là arrive à un moment très particulier. Jusqu'à présent, donc, Partenope en fait, s'est vue déclarer la guerre par un prince rival, le prince de Cume, Emilio, qui souhaitait demander sa main, mais la reine a dit non. Et donc, pour faire pression, il a dit qu'il allait lui déclarer la guerre. Et jusqu'à présent, Partenope n'entendait pas partir au combat, mais confiait le soin de la défendre, elle et sa cité, à son amoureux Arsace. Il y a eu donc, toute des rivalités en fait, à la cour de Partenope, puisque Rosmira a voulu un petit peu
0: intriguer.
1: Voilà, enfin, créer des difficultés, et elle s'est jointe aux autres personnages masculins pour dire que ce n'était pas normal qu'Arsace ait le pouvoir de diriger l'armée, qu'ils étaient tous aussi vaillants, courageux et dignes de diriger. Et donc, pour couper court à cette querelle, de testostérone, Partenope dit stop, c'est moi qui vais prendre la tête des armées. Et elle craint en fait d'avoir blessé non seulement on va dire l'orgueil d'Arsace, mais aussi de peut-être de lui avoir fait croire qu'elle n'était plus aussi amoureuse. Et donc cet air-là doit le convaincre que cette décision n'a rien à voir avec leur relation, que c'est pour le bien du royaume. Et donc c'est vraiment un air de persuasion en fait, parce que donc Matheson dit que sol majeur, c'est à la fois une tonalité neutre, mais une tonalité qui est propre au discours.
0: Oui,
1: et donc
0: il
1: elle
0: dit,
1: doit argumenter.
0: Ça a beaucoup d'insinuations et de discours en lui, le sol majeur. Il n'en est pas moins brillant et convient aussi bien aux choses sérieuses que gaies. Donc ce serait là pour le coup un sol majeur stratégique, c'est-à-dire ce serait qui assure la stabilité, mais pour pouvoir persuader Arsace.
1: Bah, je pense vraiment voilà, que c'est un air d'argumentation, parce qu'elle ne va cesser de répéter donc, qu'elle lui retire ce pouvoir des armées, mais non pas celui qu'il a sur son cœur. Donc il faut vraiment qu'il fasse la part des choses entre donc, la décision de la reine et l'amoureuse. Parce que donc en fait, Partenope a toujours cette double casquette. Elle est la femme de pouvoir et une amoureuse. Et donc là, ce moment-là, elle a été obligée donc, de prendre une décision politique. Mais Arsace ne doit pas prendre ça comme une décision amoureuse.
0: Et dans l'étiquette aristocratique, être un personnage stable, et donc c'est une manière de s'afficher comme un personnage vertueux et qui va donc faire les bons choix. Donc c'est aussi une façon d'affirmer la justesse de ses décisions.
1: Oui, parce qu'en fait, cette tonalité de sol majeur donc, qui va rester très stable pendant la majeure partie de l'air, c'est montrer aussi qu'elle n'est jamais dans une décision qui est prise sur un coup de tête, irraisonnée, tout est fait dans les règles de l'art.
0: Ouais.
1: Voilà, c'est un choix assumé et réfléchi.
0: Mais, il y a un mais, c'est-à-dire une modulation.

0: Qu'est-ce qui se passe dans le texte de Silvio Strampiglia, le poète, au moment de ce passage en ré majeur? Il y a un changement de cap émotionnel et stratégique aussi?
1: Alors, donc, pendant la première partie de l'air, donc, elle n'a cessé de répéter « Je te retire le pouvoir des armées ». Et à cette modulation, donc, c'est la deuxième partie de l'aria, donc ça se voit de manière très visuelle dans le livret. Donc, il y a une nouvelle strophe.
0: Oui.
1: Et la Partenope explique à Arsace que ça lui ferait énormément de peine s'il prenait cette décision, justement, comme une injustice. Parce que c'est vraiment le dernier... c'est vraiment tout le contraire de ce qu'elle veut exprimer ici.
0: Oui.
1: Et donc, cette modulation, en fait...
0: qui correspond à une tonalité martiale dans le référentiel Matheson, hein, le ré majeur.
1: Le ré majeur, c'est seulement au tout début de la seconde partie, il me
0: semble.
1: Oui,
0: c'est vrai que c'est vraiment
1: C'est vraiment une toute petite portion, parce qu'on passe en ré mineur après, non? On passe pas à la...
0: Alors, on passerait donc d'un ré majeur adapté pour les choses drôles, belligérantes et encourageantes, nous dit Matheson, au ré mineur, quelque chose d'humble et de calme.
1: Parce que donc, Handel aime beaucoup les tonalités homonymes.
0: Oui.
1: Et donc, comme il faut quand même garder une cohérence harmonique,
0: tout à fait, ouais.
1: Donc je pense qu'il commence cette deuxième section donc en ré majeur, donc parce qu'on est quand même dans un texte qui se réfère au combat qui va avoir lieu au début de deuxième acte, mais il y a tout de suite ce changement donc dans la tonalité homonyme mineure qui traduit plus de tristesse en fait. Le ré mineur, c'est quelque chose d'humble, selon Matheson, d'humble
0: et de calme,
1: mais... À ce moment-là, voilà, Partenope est quand même un petit, toujours en fait dans l'argumentation, le discours. Là, elle laisse tomber, je pense, sa facette reine de Naples pour au contraire s'adresser de manière plus personnelle à Arsace. Oui, ce changement de tonalité, je pense que ça montre les deux facettes de la femme.
0: Et l'ambivalence de ce moment-là pour elle. Alors, c'est un livret, je disais, de Silvio Strampiglia, qui est le poète fondateur de l'Accademia dell'Arcadia, qui est aussi la raison pour laquelle Handel va être reconnu par l'Angleterre. Peut-être qu'on pourrait reprendre et resynthétiser son parcours de vie, puisqu'il est formé en Allemagne, il est appelé par ses Italiens, ses ducs pour donner ses talents musicaux alors qu'il est très jeune, enfin il a 20 et quelques années.
1: C'est un petit peu difficile en fait, les toutes premières années de Handel restent un peu floues, parce qu'en fait donc, il est formé dans sa ville natale de Halle, donc par de grands maîtres, et il part quand il a 19 ans pour la ville de Hambourg, où il y a un opéra public.
0: Et c'est là qu'il fréquente Matheson.
1: Voilà, donc là, il fait ses premières armes en tant que musicien professionnel. Il est second violon dans l'orchestre. Et en 1705, il part pour l'Italie. Et on pense, d'après les quelques sources qu'il reste, que c'est sur l'invitation d'un des princes de Médicis.
0: C'est ça.
1: Voilà, donc ça a été récemment identifié comme Ferdinando de Medici.
0: D'accord.
1: Donc il se rend à la cour des Médicis pendant quelques mois. Et à partir de ce moment-là, il va beaucoup voyager en Italie. Il va suivre en fait les saisons d'opéra. Il va aller régulièrement à Venise. Il va passer toute une période à Rome. Donc là, avec d'autres mécènes, des princes, des cardinaux. Et donc, il reste en Italie pendant 5 ans.
0: Et donc, quand il arrive à Londres, c'est pour incarner la musique à l'italienne, finalement.
1: Alors, quand il arrive à Londres, en fait, il vient tout juste d'être nommé Kapellmeister du prince de Hanovre, donc Georg Ludwig, qui est le futur Georges Ier roi d'Angleterre. Mais donc, à cette époque-là, il n'est pas encore le prince héritier.
0: Oui.
1: C'est sa mère. Et il va bientôt devenir donc, l'héritier en ligne directe. Et il montera sur le trône à la mort de la reine Anne en 1714. Et donc, en fait, quand Handel se rend donc les premières fois en Angleterre, il est un peu un émissaire des Hanovres. Et donc là, on a très, très peu d'éléments. Mais donc, j'ai des collègues qui pensent qu'il pourrait avoir un peu des fonctions d'informateur. C'est-à-dire qu'il est la cour, parce que donc, les princes de Hanovre ne sont pas les bienvenus. Parce que ça doit quand même être difficile pour la reine Anne de se dire que ça va être les prochains à monter sur le trône, alors qu'elle a perdu tous ses enfants. Enfin, je pense qu'il y a une situation politique peu évidente. Et donc, Handel va sur place pour un peu tâter le terrain, finalement. Mais donc, comme il a des outils,

0: en ce que la circulation des musiciens italiens à Londres est pris dans une géopolitique internationale où les modèles français et italiens polarisent un peu de modèles en contradiction. C'est-à-dire qu'on a le modèle français à la Lully, très centralisé, et puis l'Italie qui finalement flatterait les âmes plus libérales anglaises.
1: Alors, au tout début du XVIIIe siècle, il y a vraiment la volonté de pouvoir importer cette forme musicale qu'est l'opéra italien, donc avec toute sa virtuosité, le savoir-faire de ses chanteurs. Mais ça prend plusieurs années parce que donc, les Anglais ne connaissent pas. Il y a quelques...
0: Et puis surtout qu'ils ne comprennent rien.
1: Voilà, oui, ouais. Ils ne comprennent rien. Mais c'est quand même un style de chant et un style de musique
0: qui est très exotique.
1: Qui est très exotique à cette époque-là. Donc ça se fait petit à petit. Et le premier opéra que Handel va composer en 1711, c'est à la fois un opéra italien et pas un opéra italien.
0: Oui.
1: Parce que donc, c'est un livret en italien, composé par un poète italien, Rossi, mais fait main dans la main avec un dramaturge anglais qui est Aaron Hill. Mm-hmm. Et cet opéra va être vraiment quelque chose de composite parce qu'il va y avoir beaucoup de machines, un peu dans le goût des opéras merveilleux français, peut-être encore avec un peu des réminiscences de Purcell. Enfin, mm-hmm. Ça va être à la fois de l'opéra italien, de l'opéra un peu britannique. Et Handel va faire un liant avec donc lui, sa formation qu'il aura reçue pendant ses 5 années en Italie, où il aura côtoyé toutes les maisons d'opéra, les musiciens, les chanteurs. Donc avec ce savoir-faire-là, ouais. Il va faire un opéra totalement atypique, qui est Rinaldo.
0: Et quand il fait Parthénopée, vous en arrivez à vous demander à quel point est-ce que Parthénopée elle-même est-elle à l'image de la reine Caroline, parce qu'il y a un jeu d'interférence avec la reine potentiellement au pouvoir au moment où il monte cet opéra.
1: Alors pour l'opéra donc Handelien, sur toute la période, c'est pas du tout comme un opéra français où il va y avoir des liens explicites.
0: Ah oui, c'est pas des œuvres de propagande.
1: Non, pas du tout.
0: Bien sûr.
1: Parce qu'en fait, l'opéra à Londres, c'est une maison d'opéra publique. Enfin, donc il y a de l'argent qui vient de diverses personnes. Le roi donne une très très grosse somme.
0: Mais pas tout.
1: Il donne 1000 livres. C'est quand même une somme très généreuse, mais ça ne suffirait pas. Et donc, il y a, il me semble, 200 autres mécènes qui prennent un abonnement et qui permettent de financer l'opéra. Donc, les opéras faits à Londres ne sont jamais explicitement un opéra fait à la gloire du souverain. Mais dans la mesure où Handel évolue tout au long de sa carrière, donc dans l'entourage des Hanovres, il n'est pas le compositeur officiel, mais il a des liens avec eux. Je pense qu'un personnage tel que la reine Parthénopée, donc qui est une reine vertueuse, seule au pouvoir, qui prend quand même de bonnes décisions sur le plan politique, je pense qu'il peut y avoir, moi j'appelle ça un clin d'œil à la reine Caroline.
0: Oui.
1: Elle n'est jamais nommée, il n'y a pas de clé qui puisse être décryptée facilement. Mais
0: Et puis le clin d'œil en quelque sorte ne pourrait être que ponctuel parce qu'il y a de toute façon le jeu dramaturgique et musical qui fait qu'on doit sans cesse renouveler les caractères des personnages. On va écouter un extrait de l'aria Quel Farfalletta où pour le coup c'est un air de comparaison où la reine Parthénopée se compare à un papillon nuit.

0: C'est à nouveau Carina Gauvin dans le rôle de Parthénopée. Vous dites que donc, c'est cette ère de comparaison qui tranche avec l'ère de stabilité qu'on avait tout à l'heure, en quelque sorte. Et vous dites que cette comparaison avec l'insecte volant revient aussi dans Bérénice, où l'ambassadeur romain invite le prince Alessandro à faire comme l'abeille ingénieuse son miel de toute fleur. Donc on est dans une inconstance, mais qui est relayée par des figuralismes, avec cette partition qui papillonne de partout.
1: Mais alors, ce que je trouve fascinant dans le personnage de Parthénopée, c'est que, donc, en prenant cette image du papillon, c'est pour tout sauf l'inconstance, en fait. Il n'est pas du tout question
0: de... C'est une inconstance contenue.
1: Mais en fait, elle se met à l'épreuve.
0: Ouais.
1: C'est-à-dire que, dans l'histoire qu'elle se raconte, elle est amoureuse d'Arsace. Mais elle a conscience, donc Carmindo a des sentiments pour elle. Il lui a avoué son amour. Et... donc, en fait, elle essaye de se tester un petit peu, donc de voir si elle est capable de résister à la tentation. Et donc là, l'image du papillon, donc ce n'est pas un papillon de jour, mais un papillon de nuit. Donc, ce n'a pas le même symbolisme.
0: Le symbolisme, vous le citez, de Louis Charbonneau-Lassé, les papillons diurnes qui volent de fleur en fleur sans s'attacher définitivement à aucune ont un symbolisme, une toute autre signification, celle d'être l'image de l'inconstance de notre esprit, de la légèreté volage de notre cœur.
1: Voilà, donc ça, c'est ce qu'on va retrouver dans Bérénice avec l'ambassadeur romain qui invite le prince à butiner toutes les fleurs qu'il peut trouver avant de trouver la bonne.
0: Mmh.
1: Voilà, mais Parthénopée, elle se compare à un papillon nocturne, donc celui qui va être attiré inexorablement vers la flamme, mais qui en fait ne pourra se lasser qu'au moment où la flamme va s'éteindre ou au moment où lui va se brûler les ailes dans la flamme.
0: Donc elle reste dans une maîtrise.
1: Donc c'est vraiment une image de la constance. Parce que s'il y a une inconstance qui intervient, c'est parce que la flamme se sera éteinte. Donc c'est que le désir aura disparu ou l'objet désiré se sera détourné. Donc on peut le voir comme ça. Mais donc en tout cas, dans cette ère-là, Parthénopée n'est pas inconstante. Justement, elle s'est soumise à la tentation et elle a réussi à dire non. Et donc c'est pas très sympathique pour Armindo, parce que donc elle joue un peu avec ses sentiments, mais c'est vraiment pour assumer qu'elle sera constante, quoi qu'il arrive, envers l'homme qu'elle a choisi.
0: Et c'est en la majeure, donc ça émeut beaucoup si il brille immédiatement. Donc ça veut dire que, en effet, la virtuosité va être comme la marque d'une passion maîtrisée, justement, et orientée.
1: Alors, en tout cas, la virtuosité là, de cette ère, c'est vraiment pour figurer le vol du papillon. Et c'est vrai que la partition est envahie par les tris, des choses extrêmement précieuses, en fait. À mon avis, c'est une partition qui n'est pas facile à bien interpréter, parce que donc, tout doit être extrêmement ciselé.
0: Alors, il y a un débat chez les Hendeliens, à savoir, est-ce que Hendel intervient lui-même sur le texte tant que ça ? Est-ce qu'il retouche les livrets, sachant qu'il est trilingue, mais tout en étant trilingue, il maîtrise peut-être pas l'italien au point de pouvoir se permettre de retoucher les livrets qui lui sont fournis par les poètes ? Ou est-ce qu'on en est de savoir quelle est la part de retouche qu'il peut faire ?
1: Alors, c'est très difficile, parce que surtout pour la décennie 1730, en fait, on ne connaît aucun nom de collaborateur.
0: Oui.
1: Mais donc, j'ai des collègues qui ont vraiment travaillé sur la langue, que ce soit dans la correspondance de Hendel ou même dans ses partitions. Et apparemment, on peut vraiment affirmer que Hendel, il parle un petit peu toutes les langues, mais pas très très bien. C'est-à-dire qu'il ne va pas maîtriser la grammaire italienne sur le bout des doigts. Et donc s'il retouche, il va y avoir des petites erreurs. Donc on peut peut-être se dire qu'un endroit où la grammaire est un petit peu...
0: ce serait une preuve de retouche.
1: Que là, ça pourrait être Hendel qui l'aurait fait tout seul.
0: Ouais, d'accord.
1: Mais en fait, on ne peut pas vraiment savoir qui fait le travail d'adaptation. Mais a priori, je suis persuadée que Hendel en fait, travaille en binôme avec son poète librettiste.
0: Ouais.
1: Éventuellement, peut-être qu'il dit « Ah ben non, là, moi, je voudrais que ce soit plus court. Au contraire, est-ce que là, on ne pourrait pas rajouter telle dimension ?» Mais je ne pense pas que ce soit Hendel qui fasse lui-même les corrections.
0: Il est tellement connu au moment de sa mort en 1759 qu'il est le premier compositeur de l'histoire de la musique à avoir une monographie à son nom d'un certain John Minoring qui nous raconte précisément que, je cite, « Il y avait peu de personnes appartenant à une classe sociale autre que la noblesse titrée qui eut une grande connaissance de l'italien, quelques notions sur ce type de composition, donc l'opéra, et par conséquent un réel plaisir à les écouter. » Ça veut dire qu'il s'adresse qu'à des aristocrates.
1: Alors, de toute façon, l'opéra coûte très cher. Donc, le public de l'opéra, c'est nécessairement un groupe de personnes aisées.
0: Sans compter qu'ils n'allaient pas à une seule représentation, mais ils allaient quasiment à toutes.
1: Oui, parce qu'en fait, on prenait une souscription qui donnait accès à tous les spectacles. en fait, on ne peut apprécier une œuvre peut-être qu'en la voyant et en la réécoutant soir après soir. Alors après, il n'y avait que deux spectacles par semaine.
0: Oui.
1: Voilà. À Londres, il y a deux soirs qui sont dévolus à l'opéra. Les autres soirs, c'est pour aller au théâtre.
0: Vous dites qu'il faut faire quand même attention à l'écart qu'il peut y avoir entre les attentes qu'on a par rapport au genre opéra quand on est un noble anglais des années 1730 et les intentions des créateurs d'opéra qui peuvent quand même être ailleurs que là où on les attend.
1: Alors, de toute façon, moi, je pense que le public britannique, même s'il ne parle pas l'italien, s'intéresse à ce qui se passe dans l'intrigue, tout simplement parce que les livrets sont bilingues. Donc, tous les livrets d'opéra...
0: Et sont distribués.
1: Et sont, oui, on peut les acheter à l'entrée du théâtre.
0: On
1: n'est pas obligé.
0: Un témoignage de Aaron Hill qui vient avec sa bougie.
1: Ok, superbe.
0: C'est quoi cette histoire?
1: Alors, Aaron Hill, donc, qui est le librettiste anglais du premier opéra de Handel, Rinaldo.
0: D'accord. Voilà.
1: Donc, Aaron Hill donc, explique qu'il a acheté son wordbook, son livre de paroles, qu'il est venu avec sa chandelle. Et donc, il nous décrit la scène, on le voit très bien, donc assis dans le théâtre du Haymarket, avec sa chandelle et son petit livre, et il est en train de regarder ce qui se passe, d'essayer de suivre dans son livret. Mais tout en disant que bon, bah, il comprend pas trop tout ce qui se passe parce qu'il se passe pas grand chose sur scène finalement. C'est-à-dire que les acteurs chanteurs sont assez statiques, il y a pas beaucoup d'action. Voilà.
0: Vous suivez donc les personnages féminins, c'est un parti pris qui vous est venu de la lecture de La défaite des femmes de Catherine Clément ?
1: Oui, en partie.
0: Ouais.
1: Alors, le sujet, c'est vraiment très personnel, c'est-à-dire que moi, je voulais avoir des rôles en fait, musicaux que je pourrais interpréter dans mes loisirs, voilà, donc des partitions qui soient faites pour ma voix. Voilà, donc j'ai choisi essentiellement des sopranos, mais aussi quelques rôles d'alto. Et le livre de Catherine Clément m'a effectivement fait un déclic, La défaite des femmes.
0: Elle parle surtout des héroïnes du 19e.
1: Voilà.
0: Hein,
1: ouais. Mais je me suis dit qu'il y avait peut-être une possibilité donc, de tirer le fil et de voir ce qui se passait donc, avant. Et au contraire, je ne pense pas qu'il soit question de la défaite des femmes. Mais...
0: Oui, parce que donc, au 19e, c'est difficile d'être une héroïne à l'opéra sans mourir à la fin. C'est ce que nous dit beaucoup Catherine Clément. Là, pour le coup, c'est des femmes qui rayonnent.
1: Alors déjà, le drama per musica de la première moitié du XVIIIe siècle, il y a cette exigence de la fin heureuse. Donc c'est très très rare qu'un personnage meure.
0: Oui, c'est
1: si un personnage meurt, c'est vraiment un méchant.
0: Ouais.
1: Donc déjà, il y a cette exigence-là. Et donc moi, j'ai choisi le filtre des femmes puissantes, donc des femmes agissantes. C'est-à-dire qu'en fait, dans l'opéra italien, on a deux grandes catégories. Donc il y a les femmes qui agissent et les femmes qui subissent. Et la majorité, c'est quand même les femmes qui subissent. Donc ça va être un signe de vertu, mais donc c'est plutôt le héros masculin qui va mettre l'intrigue en mouvement, qui va essayer de combattre le destin pour arriver à cette fin heureuse. Mais il y a certains personnages qui sont indépendants d'une figure masculine et qui, pour cela même, vont prendre toute la lumière. Donc c'est le cas de Partenope et Berenice, qui sont donc deux reines non mariées.
0: Donc, c'est le grand point commun.
1: Voilà. Ouais. Donc, c'est les deux rôles-titres des reines non mariées qui essayent de trouver l'amour vrai. Après, on a deux personnages donc travestis, deux héroïnes qui sont déguisées sous une identité masculine. Alors là encore, assez indépendante parce que la figure masculine a fui. Et donc, ces deux femmes vont essayer de retrouver cet homme qui les a trahis.
0: Alors, avant d'en venir à ces travestis, je vous propose de faire une station par Berenice avec un air qui est à nouveau en sol majeur. On retrouve un air de manipulation et qui utilise le langage des fleurs pour avoir un message codé.
1: Alors, dans cet air-là, Bérénice se moque de sa sœur. Parce qu'elle va utiliser tout un langage précieux, de langage floral. Donc, le lys et la rose. À ce moment-là, elle a enfermé donc, sa jeune sœur Sélénée dans un mariage arrangé en la manipulant, en lui faisant croire que... Enfin, en lui disant simplement qu'un homme avait demandé sa main.
0: Oui.
1: Et donc, sa sœur, très naïve, a pensé que c'était l'homme dont elle était amoureuse. Et en fait, pas du tout. Et donc là, Bérénice... voyant que son piège a fonctionné, se lance dans une aria avec un langage floral qui est là pour se moquer de la naïveté de la jeune femme, puisque donc elle fait croire que la rougeur sur son visage, donc les roses sur le lys, sont la marque de sa pudeur et non pas de la honte d'avoir été bernée.

0: C'était Clara Eck dans le rôle de Berenice avec Alan Curtis à la tête d'Il Plesso Barocco, cet extrait de l'air d'Itché à mort que l'on commentait du point de vue de ce sol majeur qui prouve qu'elle est dans la pleine maîtrise du mensonge qu'elle est en train de fomenter. Et alors il y a dans un autre opéra qui s'appelle Alcina un usage des tonalités par Handel qui va véritablement structurer l'espace d'énonciation. C'est Alcina où à un moment donné le personnage va être entre le La majeur et le Ré majeur selon à qui il s'adresse.
1: Oui, alors donc c'est un air de Bradamante qui s'adresse à la fois à Morgana et à Oronte parce qu'elle s'est retrouvée contre son gré projetée dans un triangle amoureux entre Morgana et Oronte. Et elle essaye de se sortir d'un guet-apens puisque Oronte l'a provoquée en duel pensant qu'elle essayait de lui voler l'amour de Morgana. Puisque Bradamante est déguisé en homme à ce moment-là. Donc, Morgana est tombée sous son charme et Oronte voit un rival. Et donc dans cette aria, je pense qu'il y a un jeu scénique nécessaire. Bradamante ne cesse de se tourner vers l'un puis vers l'autre, donc dans une tonalité puis dans l'autre, pour essayer d'argumenter et de bien dire que tout cela c'est de la jalousie, elle se sent pas du tout concernée,
0: ouais.
1: Il faut que tout le monde retrouve son calme et tout ira bien.

0: Sonia Prina dans le rôle d'Adamante, avec à nouveau Il Complesso Barocco, dirigé par Alan Curtis dans cet extrait de Alcina. Isolde Martinez, quand vous portez une attention tellement importante aux personnages, à leur caractérisation par le choix des tonalités par Handel, ça s'inscrit en faux contre une certaine tradition qui consiste à écouter Handel simplement comme de belles vocalises qu'aurait pas un intérêt si profond pour le texte.
1: Alors, oui, je pense que
0: c'est une musique qui s'est bien installée quand même sur son compte. Ouais.
1: Oui, bah, je pense que c'est dû au fait que donc, l'opéra de la première moitié du XVIIIe siècle n'a tellement rien à voir avec l'opéra mozartien, où vraiment les histoires sont faciles à suivre, il y a une vraie cohérence. C'est une esthétique tellement différente, donc là, avec des arias donc symboliques. Qui ne sont pas tellement dans l'intrigue, mais toujours dans la tête des personnages, un sentiment, une émotion. En fait, on ne fait pas attention au texte. On se dit c'est toujours la même histoire, on ne comprend pas trop, c'est très imagé, c'est baroque. Alors qu'en fait, il y a vraiment plein de choses dans le livret. Et l'objet du livret bilingue londonien est superbe parce qu'en fait, le texte italien et le texte anglais se répondent.
0: Oui.
1: Ils ne disent pas totalement la même chose. Parce que justement, comme le public britannique ne comprenait pas l'italien, il avait vraiment besoin d'un support, un guide d'écoute, un guide de compréhension. Et donc, la traduction, elle, rajoute plein de petites nuances.
0: Et vous montrez que les interprètes de Handel sont très attentives à ce que les personnages qu'elles doivent interpréter soient quand même à peu près concordantes avec leur personnalité, quitte à devoir même imposer leur personnalité au personnage. C'est bien dire que dans leur esprit, elles ne sont pas là juste pour faire de la parade vocale.
1: Oui. Oh bah oui, totalement.
0: Bah oui, elles ne viennent pas comme seulement chanteuses, elles viennent aussi comme actrices.
1: Ce sont des actrices chanteuses.
0: Et du reste, c'est des grandes stars pour certaines.
1: Alors, l'exemple que j'ai mis dans le livre, c'est Anna Robinson.
0: Oui.
1: Elle, c'est plutôt une chanteuse mineure. C'est vrai qu'on a pas trop...
0: Oui, mais il y a aussi l'Astrada.
1: Voilà. L'Astrada, je pense qu'elle est vraiment à part par rapport à la Cuzzoni ou à Faustina Bordoni.
0: Ouais.
1: Parce que donc l'Astrada, quand elle arrive à Londres, c'est une très bonne chanteuse. Enfin, Handel l'a choisie pendant un voyage. Enfin, elle a déjà une carrière. Mais apparemment, elle est encore modelable, malléable. Puisque donc, c'est Charles Burney qui dit que Handel, en fait, l'aurait façonné sur toute sa carrière. Donc, elle passe quand même 8 ans dans la compagnie de Handel. Et que rôle après rôle, sa vocalité grandit. Peut-être aussi son jeu d'actrice. Alors on a très peu de témoignages. Donc il faut toujours recoller les morceaux.
0: On sait quand même
1: qu'il
0: y a eu un gros caprice avec la Mary Guy, oui, c'est ça. Oui, ils se sont très mal entendus.
1: Oui. Je me rappelle plus exactement de cette histoire avec la Mary Guy, mais c'était pour le. Elle était dans. Oui, elle a le rôle titre et la Mary Guy, ça lui plaît pas trop, c'est ça.
0: Alors un journaliste raconte en 1729, il arriva un accident qui me fit de la peine parce que pareille chose avait déjà eu des conséquences fatales. Je veux dire une dispute qui s'éleva entre les deux héroïnes pour la préséance. Une d'entre elles, donc la Mary Guy, le prit si fort à cœur qu'on ne put pendant 3 jours lui persuader de parler à sa rivale, donc l'Astrada, ou seulement de lui jeter un regard favorable. Mais ses amis se sont bien entremis qu'on en est enfin venu à bout d'adoucir son ressentiment. Donc apparemment, il y avait une rivalité de qui était la vedette, quoi.
1: Oui, sans doute, peut-être une question de salaire.
0: Ah.
1: Peut-être.
0: Elles n'étaient pas payées pareil.
1: Alors non, la prima donna gagne mieux sa vie que la seconda donna.
0: Ça encore aujourd'hui. Hein.
1: Oui.
0: Disparité salariale à l'opéra, c'est quelque chose. L'intérêt pour les opéras de Handel est venu tardivement. On ne publie l'intégralité de ses partitions qu'au XIXe siècle et on ne commence véritablement à les jouer qu'au début du XXe.
1: Oui, alors Handel donc est célèbre de son vivant. Vous l'avez dit, il a la première biographie qui paraît donc l'année après sa mort.
0: Oui, c'est aussi le compositeur le plus portraituré de tout le XVIIIe siècle.
1: Bah, il aimait beaucoup les tableaux,
0: donc il
1: en a sans doute commandé. Oui, en fait, la musique de Handel ne tombe jamais dans l'oubli, excepté pour ses opéras, parce qu'ils sont en fait passés de mode. Et donc, ses opéras cessent d'être joués avant les années 1750.
0: Ouais.
1: On n'entend plus aucun air d'opéra italien de Handel. Et c'est redécouvert progressivement donc durant le courant du 19e siècle avec le musicologue Friedrich Schrissander qui se lance dans l'intégrale des œuvres du compositeur. Donc, c'est des partitions qui comportent quelques erreurs parce que bon, enfin, il n'avait pas accès à tous les matériaux.
0: Mais on arrive à un paradoxe, c'est-à-dire qu'à la fin du 19e, on va jouer son Messie avec plusieurs centaines de choristes, des choses absolument gigantesques, en même temps qu'on ne regarde même pas les partitions que ce musicologue a fait reparaître de ses opéras.
1: Mais alors, c'est vrai que la réception du travail de Chrysander, parce que donc il publie l'intégralité avant le dernier quart du 19e, donc c'est quand même assez tôt. Et le premier opéra de Handel qui va revoir la lumière du jour, c'est dans les années 1920. Mmh. Donc c'est quand même un demi-siècle après.
0: Et là, c'est dans des circonstances un peu particulières, c'est à l'initiative d'un certain Hagen qui se met à changer des registres de voix, parce qu'on a le problème des castrats qui ont disparu, mais qui sont quand même partout dans ces partitions. Donc comment fait-on ? Soit on fait chanter par des femmes, soit on transpose.
1: Oui. Alors chanter par des femmes, c'était déjà possible du temps de Handel, puisque l'on le voit avec les rôles de travestis. Les rôles de travestis, encore, c'est quelque chose à part, mais Handel n'ayant pas toujours suffisamment d'argent pour engager tous les castrats nécessaires, parfois les rôles de deuxième homme sont interprétés par des femmes. Donc ça, c'est pas vraiment un problème. Mais donc dans les années 1920, Oscar Hagen, lui, il va transposer tous les rôles masculins dans les voix de ténor et de basse, puisque ce sont les voix auxquelles on est habitué désormais dans l'opéra.
0: Et là, ça choque.
1: Bah là, ça pose quand même quelques problèmes. Parce que...
0: enfin, ça choque ensuite, quoi, quand on se met à vouloir plutôt chercher le son perdu, quoi, la génération.
1: Oui, et puis même, je pense qu'un air de castrat adapté pour une voix de basse, si on n'a pas la légèreté pour faire les vocalises, il y a des aigus qui vont quand même demeurer, même si on transpose. Je pense que ça pose vraiment un problème, la transposition.
0: Une question sur Farinelli. Il vient en grande star en Angleterre en 1734. C'est vraiment un des très grands événements anglais de la période. Il vient pour le compte plutôt de Porpora que pour Handel. Porpora et Handel étaient vraiment en grande rivalité.
1: Alors, ça, c'est essentiellement la presse de l'époque, les pamphlets qui ont monté tout ça en épingle. En fait, dans les années 1730, donc Handel, à partir de 1729, il est seul avec Heidegger, donc qui est l'impresario du Haymarket. Il est tout seul à la tête de la maison d'opéra. Mmh. Alors que jusqu'à présent, il y avait plusieurs compositeurs en résidence. Enfin, Handel en composait la majeure partie, mais il y avait d'autres compositeurs. Donc à partir de 1729, Handel est tout seul, il monte les spectacles qu'il veut. Mais tout le monde n'est pas convaincu, n'est pas satisfait, et notamment donc, le cercle des Italiens, avec Paolo Rolli, et donc c'est tout un groupe d'individus très liés à l'Arcadia. Et donc ce que fait Handel, ça ne correspond pas forcément à leur canon. Et donc pour pouvoir lutter un petit peu et essayer d'obtenir gain de cause pour leur idée de l'opéra, ils font appel donc, à Nicolas Porpora, et ils montent une compagnie rivale qui est l'opéra de la noblesse, l'opéra of the nobility. Et donc cet opéra a des moyens financiers bien supérieurs à ceux que Handel peut avoir au Haymarket. Mmh. Et ils vont avoir suffisamment d'argent pour faire venir Farinelli, qui a été l'élève de Porpora. Et donc Handel et Porpora sont forcément rivaux, puisque alors qu'avant il n'y avait qu'une seule maison d'opéra, là le public désormais va être partagé entre deux maisons.
0: Oui.
1: Donc c'est cette rivalité, mais parce que la situation est comme telle. Est-ce que Handel et Porpora avaient une réalité personnel vraiment fondé.
0: Mais est-ce que le succès de Farinelli en Angleterre comme ça en 1734, il est préparé par des castrats qui sont de plus en plus fréquents sur les scènes d'opéra anglaise, ou est-ce qu'au contraire il va être déclencheur de cette généralisation?
1: Oh non.
0: C'est déjà là.
1: Oui, non, les castrats sont déjà les stars. Alors progressivement, donc déjà dans les années 1710, mais c'est surtout avec l'Académie royale de musique, donc qui est fondée en 1719. Et donc il y a toute cette période jusqu'en 1728 où il y a donc le castrat le plus connu qui est alors Sénésino sur la scène de Londres. Il est encore là à cette époque-là, mais non, les castrats sont déjà des stars absolues.
0: D'accord.
1: Farinelli est le plus grand.
0: Oui.
1: Mais il y a déjà eu énormément de castrats sur la scène londonienne. Le public est habitué.
0: Et alors, quelle association faut faire, ou au contraire faut défaire, entre l'importance des castrats dans la vie lyrique de ces années-là et la recrudescence de rôles de travestis?
1: Alors, les rôles travestis en fait ne sont pas si nombreux sur la scène londonienne.
0: Et ne sont pas systématiquement portés par les castrats?
1: Non. Alors en fait, de toute façon, à Londres, les castrats ne jouent jamais de rôle de femme.
0: D'accord.
1: Jamais. Je pense que les Anglais sont pas prêts.
0: Ah oui.
1: Voilà. Enfin, c'est.
0: Alors il y en a un qui est encore moins prêt que les autres, c'est John Dennis.
1: Oui.
0: C'est donc un dramaturge critique de l'époque qui était très anti-Castra.
1: Très anti-Italie même tout court.
0: Je pense.
1: Il y a vraiment un nationalisme dans sa plume.
0: D'accord.
1: C'est cette invasion étrangère qui est l'opéra italien, donc avec ses chanteurs qui sont en plus des castrats. Donc tout cela lié à la religion catholique. Et donc pour John Dennis, c'est vraiment too much.
0: Ah, il y voyait de l'amollissement. Il était plus les hommes sont débilités et émasculés par la douceur de la musique italienne, moins ils feront attention à elle et plus ils auront d'attention l'un pour l'autre. C'est chargé quand même. Hein, ouais. Tout ça pour dire que les castrats n'ont pas du tout le monopole de l'ambivalence sexuelle. Au contraire, finalement, il y a ambivalence sexuelle dans certaines intrigues, mais elles sont portées par des femmes en pantalon.
1: Oui. Alors, pour les castrats, on se dit toujours que c'est la question de la voix aiguë qui pose question. Mais pas du tout. En fait, dans l'opéra donc de la première moitié du XVIIIe siècle, les voix aiguës, c'est pour la jeunesse, donc vraiment pour les héros.
0: D'accord.
1: Voilà. Donc c'est pas tant la tessiture plutôt que le physique du castrat.
0: Okay.
1: Donc justement avec John Dennis qui parle d'amollissement, c'est plutôt sur leur apparence, sur leur physique. Et donc sur la question du travestissement, donc les castrats jouent toujours des rôles d'hommes.
0: Oui.
1: Et on a quelques rôles donc de femmes travesties en hommes. Alors pour les besoins de la distribution, c'est-à-dire Handel n'a pas suffisamment de chanteurs, il a besoin d'un autre personnage masculin, il prend une chanteuse. Il l'a fait interpréter un rôle d'homme. Et sinon, on a les rôles de travestis véritablement, donc comme Rosmira et Bradamante, où ce sont une chanteuse qui joue une femme, mais déguisée en homme, et qui, pour les personnages sur scène, va incarner un personnage masculin.
0: Et donc, en guise de contre-exemple, on pourrait prendre Ruggiero dans Alcina, qui joue un rôle archi-masculin et joué par un castrat.
1: Oui, bah alors justement, c'est Ruggiero, c'est le premier rôle masculin d'Alcina. Et cet opéra est vraiment fabuleux parce que, en fait, Ruggiero, c'est la masculinité débilitante, enfin défaillante.
0: Oui.
1: Justement, il n'incarne pas le personnage masculin comme il le devrait. Et c'est pour ça que son épouse Bradamante va devoir assumer une double identité, donc femme et homme à la fois, parce que Ruggiero n'est plus capable d'incarner cette masculinité.
0: Voici l'air Sta nel Ircana par Philippe Jarouski.

0: Quand vous passez en revue les moments d'ambiguïté sexuelle dans les opéras de Handel, vous constatez que, par exemple, dans Alcina, il peut y avoir un ressort comique à cette ambiguïté, alors que dans Parthénopée, Rosmira, elle se travestit dans des situations qui ne sont pas du tout comiques.
1: Non, alors parce qu'en fait, dans Alcina, Bradamante se déguise contre son gré. En fait, elle n'a pas d'autre choix. Elle ne peut pas rentrer dans le royaume d'Alcina si elle n'est pas sous une identité d'homme. Et donc, elle incarne assez maladroitement, en fait, son identité masculine. Et donc, c'est pour ça qu'il peut y avoir des moments délicats où, justement, comme elle ne l'assume pas, elle se retrouve dans des situations qui peuvent être scabreuses avec Morgana. Oui. Voilà. En revanche, Rosmira, c'est totalement à l'opposé. C'est-à-dire qu'elle a fait le choix de se déguiser en homme parce que c'était le seul moyen de pouvoir venger son honneur.
0: Ah oui, donc voilà. C'est une stratégie très, très grave pour elle en plus.
1: Oui, et alors elle l'assume à 100%. Mmh. Et donc à partir de ce moment-là, comme elle est vraiment dans la peau du personnage, c'est pas du tout la même approche. Et en plus, l'histoire de Rosmira est beaucoup plus problématique parce que Bradamante a simplement, entre guillemets, été quitté par son mari pour une autre femme. Rosmira, elle, s'est vue promettre le mariage et a sans doute accordé ses faveurs pour finalement se voir abandonnée. Mmh. Il y a peut-être même la possibilité qu'elle ait un enfant en mariage. Enfin, ça, c'est Vivaldi, dans sa propre adaptation du livret, qu'il rajoute, comme quoi elle a eu un enfant en mariage. Donc peut-être que Rosmira est dans cette situation. Donc c'est pas du tout la même situation sociale. Elle est vraiment dans de gros soucis.
0: Vinton Dean, qui est un des liens importants, considère que dans l'opéra Un des liens, l'unité n'est pas l'aria, ni même la scène, mais l'acte tout entier. Ce qui va un petit peu écorner la pertinence d'aborder tonalité par tonalité ce qui peut se passer dans les affects de chacun des personnages.
1: Oh non, je pense qu'il ne faut pas le prendre comme ça.
0: Ouais.
1: C'est parce qu'en fait, ce qu'on appelle l'opéra seria, oui, c'est quelque chose d'extrêmement plastique. C'est-à-dire que donc, si on a un chanteur qui est malade, un chanteur qui ne veut pas chanter, s'il y a le moindre souci, on peut prendre une aria, la changer, en mettre une autre,
0: oui,
1: telle que les arias di Baole. Donc un chanteur préférerait chanter ça à ce moment-là, bon, bah, on modifie, c'est extrêmement plastique. Mais Handel, dans son adaptation, donc certainement avec son collaborateur, chaque scène va être extrêmement, oui, reliée de manière fine à la précédente. Enfin, il y a vraiment une cohérence complète. C'est-à-dire que si on change une aria, ça peut tout déstabiliser. Et je pense que c'est parce que justement, ce n'est pas le même fonctionnement à Londres qu'en Italie.
0: Mmh.
1: Et donc, je pense que Winton Dean, il dit que ce n'est pas donc l'aria ni la scène, mais l'acte, parce qu'il y a vraiment une cohérence, oui, extrêmement poussée. Et donc, même si on analyse morceau à morceau, au bout du compte, c'est pour remettre les morceaux les uns derrière les autres et on obtient l'acte comme unité.
0: D'accord. En 1741, Handel arrête de faire de l'opéra après en avoir fait 42. Il va vivre encore 18 ans à faire surtout des oratorios. Qu'est-ce qu'il faut retenir de cette rupture de... Simplement qu'il n'a plus les mêmes interlocuteurs, parce que aussi le genre opéra est difficile, la scène opéra est difficile d'accès.
1: Alors, c'est une question très compliquée.
0: Qui est encore débattue.
1: Oui, alors, parce que donc, effectivement, Handel va arrêter de composer l'italien quasiment du jour au lendemain, pour se tourner donc uniquement vers l'oratorio en anglais, donc qui a été en gestation depuis plusieurs années déjà. Donc, surtout pendant les années 1730, il fait plusieurs essais. Et donc, il y a des spécialistes de Handel qui estiment que donc, cette rupture, ça pourrait être lié tout simplement à la durée de la patente. C'est-à-dire que quand l'Académie royale de musique est fondée, le roi donne une patente de 20 ans pour composer l'opéra en italien. Et il se trouve qu'en 1741, c'est l'année où la patente n'est plus valide.
0: Ah oui, donc c'est hyper probable,
1: voilà,
0: comme hypothèse.
1: Donc, peut-être que voilà, ouais, Handel aurait respecté le contrat.
0: D'accord.
1: Et puis, voyant toutes les difficultés inhérentes au genre, donc les stars italiennes qui n'en font qu'à leur tête, qui demandent des salaires mirobolants, enfin toutes ces difficultés, peut-être qu'il en a marre et qu'il veut se concentrer sur quelque chose de plus facile à produire. Donc, ces chanteurs sont de plus en plus des Britanniques, donc c'est plus facile aussi de chanter en anglais et pas en italien. Mais d'un autre côté, le public de l'opéra, lui, réclame encore et toujours de l'opéra en italien. Et donc Endel va avoir des gros soucis parce que donc des membres de la haute société vont réclamer à corps et à cri de l'opéra en italien, mais lui ne veut pas. Et ça va lui coûter une partie de son public dans les premières années de la décennie 1740, quand il se tourne définitivement vers l'oratorio. Il va y avoir quelques saisons difficiles parce qu'on veut de l'opéra en italien.
0: Pour boucler donc notre parcours de ces opéras en italien composés en Angleterre par Handel, avec cette attention donc à ce que les tonalités peuvent participer à cette construction émotionnelle du personnage, on pourrait écouter un extrait de Amio Cor, extrait de Alcina, où là on a, vous dites, un crescendo émotionnel. On est dans une souffrance de plus en plus profonde, avec une tristesse qui commence en dominant mineur, qui est parsemé de tendres pensées en sol mineur, qui s'intensifie avec le pathétique du mi bémol majeur, avant de semer en profond désespoir à mesure que ces tendres pensées sont étouffées par la noire mélancolie de fa mineur. Tout ça n'est pas qu'une affaire vocale, c'est aussi une écriture de l'orchestre qui va pleinement participer de cette charge émotionnelle.
1: Alors, je trouve qu'une des forces de Handel, c'est que souvent la musique vient dire quelque chose de plus que le texte.
0: Oui.
1: Et donc là, l'orchestre a un rôle extrêmement important, surtout avec la ritournelle d'entrée qui est très développée. On entend, alors certains voient des battements du cœur,
0: oui.
1: Mais justement elle a le cœur brisé, donc ça ne pourrait pas être quelque chose de,
0: oui, d'aussi... Oui, le figuralisme ne peut pas tenir complètement.
1: Là, c'est surtout ouais. Que là, c'est vraiment extrêmement régulier. Moi, j'entends plutôt soit la pluie ou peut-être les larmes d'Alcina qui coulent. De manière constante, elle a le cœur brisé, elle ne cesse de pleurer. Et là, l'orchestre vient vraiment peindre un paysage intérieur.
0: Eh bien, on va se quitter en l'écoutant dans la version de Nathalie Stutzmann. Merci beaucoup, Isolde Martinez. On peut lire Handel et ses héroïnes. J'ai pas dit le sous-titre, Un imaginaire de la puissance des femmes. Et c'est paru chez Classique Garnier.

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4: Je crois que les Européens en général vont estimer que c'est une vue de l'esprit, mais les Malinkés et pratiquement tous les Africains en sont convaincus. Le séré, c'est une maladie infantile et on estime que l'enfant ne la contracte que si, pendant qu'il est encore nourrisson, donc nourri au lait, que ses parents ont des relations sexuelles et que comme s'il avait été un peu exposé à des microbes, c'est que l'enfant commence à perdre du poids parce qu'il n'a plus l'appétit. Il dépérit, il a les cheveux qui commencent à s'effilocher, à jaunir et même à partir. Et surtout, il a un gros ventre avec des petits membres. Bon, les médecins européens qui sont allés en Afrique, ils ont estimé que c'était plutôt un problème de malnutrition ou de dénutrition, mais les Africains sont convaincus que non, c'est justement ça, on accuse un enfant d'être atteint du stress quand on a envie de reprocher à ses parents d'être trop porté sur les relations sexuelles. C'est un conseil vraiment très très fréquent, très présent et qui permet quelquefois d'attaquer les gens quoi, dans leur vie intime. Parce qu'on estime que des parents doivent être capables, quand ils ont un enfant en bas âge, de se passer de relations sexuelles jusqu'à ce que l'enfant soit autonome sur le plan de l'alimentation. D'autant plus qu'à l'époque, on n'avait pas les méthodes de contraception. Donc, il fallait vraiment créer une atmosphère telle que les parents ne mettent pas en danger la vie de leur enfant. Mais c'est vrai qu'une maman qui allaite et qui a des relations sexuelles, elle peut tomber enceinte. Et du coup, le lait maternel est de moins bonne qualité. Effectivement, l'enfant peut être victime de malnutrition.

On est tous des magiciens amateurs ou professionnels. Tout le monde a des dons paranormaux ou des dons normaux. Ou certains ont des dons infranormaux. C'est vrai, c'est vrai. Mais je pense que tout homme peut être Pikachu. Et toute femme peut être Mary Poppins. Donc,

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2: La mode est aux jupes courtes et blazers bien repassés. L'été sera donc 60s. Allez, cette semaine, 1960. En janvier, le titre le plus écouté était un titre de Johnny Preston, Running Beer. Et en février, c'était un titre de Mark Dining, Teen Angel. Et oui, nous ne sommes qu'au début des années 60. Number.

En mars, on écoutait tous Jim Reeves avec He'll Have to Go. Pas le titre le plus speed de l'année quand même. Et en avril, c'était un titre de Percy Faith qu'on écoutait tous, Theme from a Summer Place. On s'éloigne doucement des années 50, mais doucement quand même.

En mai, on était tous fans du King Elvis Presley, cartonné avec Stuck on You. Et en juin, The Everly Brothers chantait Cathy's Clown. Les basses commencent à arriver tout doux et à être remplacées.

0: c'est fini pour cette semaine, mais rassurez-vous, une autre arrive. Bonne fin de week-end et à demain.
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Et oui, tout va bien. Oui, merci, tout va bien. 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

100 000 décibels de mécontentement quotidien, sans pour autant attester le préambule de ce souci universel, sans pour autant nettoyer la rouille au coin des lèvres, ni cette forme abstraite qui sévit dans l'atmosphère, comme de l'apaisement. Non ? 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

majoritaire, le miracle scientifique, l'hypothèse absolue dénuée de nuances, et cette capacité de douter, de rien.

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0: Boire à la gourde, suivi de Joseph ou la baleine blanche. Deux textes de Stéphane Padovani sur des lectures de Jean-Albert Mazaud et Thibaut Dubreuil.
1: Boire à la gourde des jours lointains. Courir encore un monde désenchanté. Garder les yeux ouverts, offrir les derniers mots. Tel est l'espoir tragique des rêveurs rudoyés par la vie. Quand l'horizon ne s'ouvre sur rien qu'un amas d'étoiles à la nuit, tombé comme une sentence. Trouver encore, presque par hasard, un chemin lent et sinueux, une sagesse ridée de vieil indien, tandis que la pluie fertilise encore, cautérise la terre de ses promesses menteuses, mythe dévoyé que le vent d'ouest nous aide à porter, fardeau briseur d'épaules et autres vides existentielles, fourbis, fascistes, apocryphes, toutes griffes dehors. Braquer l'après-midi des chiens, les cinq pièces faciles de la curée, dans la mégapole grosse d'ennuis, de douleurs numériques, de monétisation hardcore et accri, les chauffeurs de taxi aux moins offrants, les survivants blâmés, les causes perdues, temple ou tombeau, le corps unique, certitude, le grand renfermement. L'absence n'est plus ce qu'elle était au bas-côté d'une route éboulée. Alors au pied d'une montagne pure, plus haute que l'histoire, plus douce au pied des marcheurs, trouver dans l'ascension le lac aux reflets fantômes, mots tremblés ou plonger nos mains dépourvues, nos cœurs saints pressurés dans le bleu sang qui nous fera revivre.

Tu sais, le centre commercial 2D était devenu le refuge de Joseph. Il y venait dès l'ouverture, à 9h tous les matins. Et il y restait jusqu'à la fermeture, 18h30 ou 19h le samedi. Quand il le pouvait, mais c'était assez rare, il s'y laissait enfermer pour la nuit, généralement près des toilettes publiques, où se trouvait aussi le square miniature pour enfants, avec deux arbres véritables, pas bien gros, régulièrement taillés, des eucalyptus, entre lesquels se trouvait un large hamac. Cependant, Joseph avait eu des ennuis déjà avec les gardiens de nuit. Il y avait eu un signalement, sans que Joseph sache vraiment ce qui avait été signalé et à qui. Aussi, préférait-il dormir le plus souvent chez son ex-beau-frère, puisqu'il lui avait laissé un canapé à volonté, et se trouvait rarement chez lui après 20h, pour cause de poker ou rendez-vous érotique. Joseph ne l'aimait pas trop, malgré sa générosité teintée de condescendance. Le trouvait de médiocre compagnie quand ils passaient un moment ensemble. Supportait mal son parfum tapageur, si on peut dire ça d'une odeur, ses blagues et ses bagues bling-bling, sa gourmette ringarde, ses colliers en or, toute une panoplie qui rappelait plutôt la fin des années 70 ou le début des 80s. Quelque chose d'Al Pacino dans Scarface, son film favori. Joseph s'en voulait parfois d'accepter l'hospitalité de ce type, qui en avait fait baver à sa sœur, d'être un peu hypocrite avec lui alors qu'il le méprisait, mais avait-il le choix? La rue, les foyers, c'est toujours l'horreur. Et Joseph n'avait plus d'amis. Son ex-beau-frère était la seule personne qui lui laissait des clés, un gîte, une douche, à défaut d'un couvert. Le centre commercial de D était essentiellement composé d'un hypermarché et de boutiques qui se donnaient des allures bourgeoises sans en avoir la clientèle. Joseph imaginait que le directeur, ou le gérant comme on dit plus souvent aujourd'hui, revenu d'un voyage à Dubaï, avait fantasmé sur les zones commerciales là-bas, dantesques, infernal paradis artificiel où tout était possible, comme une station de ski en plein désert, tous les pétrodollars continuant de couler comme la planète au fond de son abysse. Ce gérant, et ça pouvait être tout à fait une gérante, une directrice, puisque les hommes n'ont pas le monopole de la bêtise la plus crasse, même s'ils sont nombreux et souvent leaders en la matière, le gérant, donc, avait vu plus gros que le ventre de sa commune et des moyens qu'on lui allouait. Joseph, étrangement, s'y sentait bien. Un tel lieu, à la fois futile, fonctionnel et superficiel, lui semblait convenir à ce stade de sa vie où tout s'était mis entre parenthèses. Aussi, il ne cessait d'arpenter les galeries, comme un labyrinthe dont on ne souhaite pas ressortir. Un labyrinthe sans minotaure caché, tapis dans l'ombre, puisque le minotaure est devenu le labyrinthe. C'était en fait au cœur de ce dédale qu'il espérait trouver, persuadé qu'il en avait un, son véritable centre, si l'on veut, non commercial, mais battant, vivant. Une sorte de source dans un désert de lumière, néon de spot et néon. Deux ou trois fois, il avait failli localiser l'endroit, très précisément un présentoir de cartes postales qui ne tournait plus devant la maison de la presse. Des cartes que personne n'achetait jamais, qu'on avait sans doute oubliées, tourniquets qu'on sortait quand même machinalement tous les matins. Il y a des habitudes, des gestes tellement enquistés qu'on les refait encore et encore, même quand ils n'ont plus de sens depuis longtemps. En posant sa main sur l'objet, en le faisant tourner, il grinçait agréablement. Joseph avait senti, au contact des cartes sages, poussiéreuses, paysages fades, monuments aux couleurs délavées, combien le monde s'était atrophié en elle. Mais s'attachait quand même à ces rectangles, ces images mortes, désespérément, comme un naufragé à sa planche pourrie. Il avait éprouvé pareille épiphanie près d'un distributeur de chewing-gum. Lui aussi totalement passé de mode, déposé là en déco vintage devant l'espace dévolu aux jeux vidéo. Joseph avait voulu glisser une pièce, rien n'était tombé, petit tiroir bloqué. Seul, lui était venu un goût lointain, baiser d'adolescente au lycée. Comment s'appelait-elle déjà cette jeune fille? Avait-il su son nom?
existait-elle? Or, un matin, Joseph eut vraiment la certitude d'avoir trouvé le cœur qu'il cherchait. C'était sur la vitrine d'un salon de coiffure, le dessin au trait blanc d'une belle baleine. Quel artiste avait tracé cela? Les lignes gracieuses, épurées, l'ébauche d'un courant marin autour d'elle donnait l'impression que la baleine nageait vraiment sous la surface de verre et qu'elle allait bientôt émettre ce son poignant, sorte de vibrato aigu, appel de sirène, auquel on ne peut résister. Aimanté, Joseph poussa la porte, entra dans le salon. Il y faisait bon, il sentait bon entre eau de toilette et shampoing. Un homme d'une soixantaine d'années s'affairait autour d'un crâne presque chauve, comme s'il s'agissait d'une tignasse afro, donnant l'illusion à son client, par le déploiement de ses gestes, de ses instruments, de ses paroles bienveillantes, teintées d'humour, qu'il avait encore des cheveux. Un garçon d'une douzaine d'années attendait sagement son tour, assis près de sa mère, une jolie blonde, à laquelle il ressemblait beaucoup, et qui avait rangé son propre portable pour parler avec lui. Ce que les gamins, de toute évidence, appréciaient. Joseph s'assit en face d'eux, non sans avoir jeté un regard vers l'un des miroirs où il s'était dévisagé. « Une tête à faire peur », se dit-il soudain. Piteux, il préféra regarder ses mains. Ce n'était guère mieux. L'une d'elles, sa droite, portant un pansement assez volumineux. Joseph s'étonna, il n'avait pas le moindre souvenir de cette blessure. Elle était là, pourtant. Le petit blond et sa mère le regardaient avec pitié. Oui, c'était bien cela sans doute qu'il faisait depuis des mois. Pitié, il fallait que ça cesse. Et pourquoi pas commencer par une coupe de cheveux, un rasage de frais. Le petit blond eut vite fini, car le coiffeur rééquilibrait seulement ses longs cheveux, d'une belle souplesse, qui renvoyait Joseph à ses touffes frisottées et aux souvenirs douloureux des coupes au bol de son enfance. Jamais assez courte pour son père, militaire de carrière. Joseph se rappelait ses mèches tombant par grappes, dégringolant sur la serviette comme les grognards de Napoléon à Waterloo, sur la serviette qui serrait trop son cou, une larme étant toujours à deux doigts de couler sur sa joue devant le saccage en route. La pointe des ciseaux piquait souvent son crâne et le rasoir achevait de rougir sa nuque. Oui. Il détestait absolument ses séances de coiffure, les manières rudes et les grosses mains du bonhomme à l'ouvrage, grommelant toujours des choses incompréhensibles. Et ce visage de prisonnier, juvénile bagnard qui se formait peu à peu devant la glace, le révulsait. Seul le consolait un peu, le réjouissait un bref instant les photos de femmes nues dans les vieux exemplaires de lui que le coiffeur laissait invariablement traîner sur sa table basse pour sa clientèle, exclusivement masculine.

ce fut son tour. Le patron, apparemment le seul à œuvrer dans ce petit salon, l'accueillit avec simplicité, l'installa dans le confort d'un siège qui lui rappela les salles de cinéma, et s'employa à lui rendre figure humaine. Sa gentillesse, son calme, bien qu'il eût l'air préoccupé, le léger massage qu'il lui prodigua firent bêtement monter les larmes aux yeux de Joseph, que le linge humide et chaud, après rasage millimétré, épongea dans la félicité. Le coiffeur n'avait pas tenté de lui faire la conversation, comme certains qui s'en croient obligés, ce qu'il appréciait beaucoup. Mais les rares paroles échangées avaient tissé entre eux une sympathie immédiate, une sorte de fraternité que Joseph n'avait plus connue depuis longtemps. Le patron l'aida à enfiler sa veste élimée. Son regard sembla soudain se perdre tandis qu'il remerciait Joseph, probablement son dernier client du jour. Celui-ci le remercia aussi. Puis, revenant sur ses pas, il demanda au coiffeur ce qu'il troublait ainsi, tout en s'excusant d'une telle question qui pouvait sembler en effet très indiscrète, indélicate même. L'autre lui expliqua qu'il devait partir le lendemain, dans le sud de la France. De graves soucis familiaux exigeaient sa présence. « Allez, ça m'ennuie quand même de fermer, » dit-il, « surtout en ce moment. J'ai une clientèle versatile et j'ai besoin d'argent. Je n'ai pas pu trouver un remplacement dans ce délai si court. Puis j'ignore combien de temps je vais devoir m'absenter, ce sera peut-être long. » Une étrange idée traversa soudain Joseph. Je suis coiffeur, moi aussi. Du moins, je l'ai été pendant quelque temps après mes études. Ça fait un bail, mais ça s'oublie pas. Ma main est presque guérie. Là, tout de suite, je peux pas vous montrer, mais je sais, je saurai faire. Si vous me faites confiance, j'en serai digne. Cette proposition inattendue trouva un écho chez le patron. Homme généralement prudent, scrupuleux, lent à se décider, il confia la boutique à Joseph. En deux temps trois mouvements, régla avec lui la question du salaire, d'autres détails pratiques, lui montra le local, le matériel, lui donna des clés et se jeta dans un train aux aurores. Joseph n'endormit pas de la nuit. « Mais qu'est-ce qui m'a pris ?» se répétait-il en boucle. « C'est à peine si je saurais faire un shampoing. » Il sentait pourtant, intuitivement, qu'il devait essayer. Le faire, oui. Il en avait la certitude absolue sans savoir d'où elle était venue. Il regarda sa main, qui le lançait depuis plus d'une heure à présent au niveau du pouce, et en dessous, le canal carpien, vibrant comme sous l'effet d'une piqûre ou d'une décharge électrique. Cependant, il était là le lendemain. Une heure avant l'horaire habituel d'ouverture, à monter le volet métallique, comme son patron, Ali, le lui avait montré. Il fit lumière dans le salon, regarda les rendez-vous pris dans l'agenda, des hommes surtout, quelques femmes quand même. Ses yeux balayèrent l'espace, enregistrèrent la place des ustensiles, identifièrent la fonction de chaque objet, de chaque outil, comme un ordinateur assimile une application en quelques secondes, sans en avoir conscience. Ça relevait presque du miracle. Sa main droite ne lui faisait plus mal, mais il hésita à ôter son bandage. Qu'y avait-il dessous? Une entaille? Une brûlure? Un trou? Une nécrose? Mieux valait ne pas regarder les dégâts. Il enleva juste une partie du pansement pour le désépaissir, redonner un peu plus de mouvement à ses doigts. Et la première journée se passa comme dans un rêve. D'instinct, de façon à la fois surnaturelle et simple, Joseph reproduisit les gestes qu'il avait vus faire au coiffeur, sa douceur et son élégance, retrouvant la même bonté dans sa voix, dans son regard, le sentiment qu'il donnait aux gens d'être vraiment reçus, acceptés, bien traités, puis rendus au meilleur d'eux-mêmes. Certes, il n'avait pas la même précision que son modèle. Il tâtonnait un peu, hésitait devant tel ou tel appareil à brancher, sèche-cheveux et autres instruments mystérieux, tout un choix à faire dans la gamme des peignes et des brosses, rasoirs et crèmes de soin. Finalement, il intervenait assez peu sur les formes, les coupes. D'où venait alors aux clients l'impression qu'il les avait transformées? Ils repartaient heureux,
le cœur léger pour un moment, sous l'effet d'une parenthèse enchantée. Il suffisait presque que Joseph impose ses mains, prononce une parole. Lui-même ne revenait pas de cette espèce de miracle. « Est-ce que j'aurais un don ?» se demandait-il. « Quelque chose en moi que j'aurais toujours ignoré ?» Et bientôt, le salon ne désemplit pas. Il rassura Ali au téléphone. Ce dernier parut reconnaissant, mais très lointain. Visiblement, ses problèmes familiaux l'accablaient. Joseph saisit juste au vol les mots « cancer », « hôpital », « rechute », comme le passage dans le ciel d'un corbeau à la poursuite d'une colombe.

À la fin du mois, le patron n'était pas revenu. La boutique, près du salon de coiffure, vide jusqu'à présent, se peupla d'une brocante antiquité. Et surtout d'une femme, charmante, la quarantaine, brune, piquante, dont Joseph tomba immédiatement amoureux. Pourtant, Joseph n'avait rien ressenti de tel depuis des années. Il n'aurait même pas su dater sa dernière fois. Elle lui semblait si lointaine, presque irréelle. La belle voisine s'affairait, ouvrait ses cartons, décorait son espace. Joseph passa plusieurs fois devant la vitrine, mais il n'osait pas entrer pour offrir son aide, souhaiter la bienvenue sur l'un des rares créneaux où il fermait. Un matin, il se décida quand même. Acheta croissant, café et jus d'orange pressé, toqua à la porte, le petit déjeuner dans les mains. Armelle, un peu surprise, vint lui ouvrir avec un petit sourire ironique. Sûrement l'habitude d'être draguée. Elle semblait touchée de l'attention néanmoins. On se présenta. Armelle vivait seule avec sa fille de 11 ans, Camille, un prénom choisi chez Alfred de Musset dont elle avait aimé le théâtre, un peu vieillot, concéda-t-elle, à l'exception de Lorenzaccio. Elle avait grandi dans une cité ouvrière, à Nanterre, à deux pas des Amandiers. Ouais, ça a changé ma vie. Avoir vu toute petite, avec ma mère qui adorait le théâtre, les pièces montées par Jean-Pierre Vincent, même si j'en comprenais pas le quart. Plus tard, j'y ai rencontré le père de Camille, un éclairagiste qui s'occupait aussi de la régie, certains soirs. Un fou des objets un peu rares, un peu bizarres, il m'a contaminé. Et où est-il aujourd'hui ? Se risqua Joseph. En Californie. C'est comme ça. Il s'est remarié, il a un garçon. On se parle encore, bien sûr, à distance. Camille est même allée voir son frère et son père deux fois. Armelle s'était interrompue soudain. Elle n'avait pas du tout l'habitude de raconter sa vie au premier venu. Pourquoi maintenant, à cet homme-là ? Ce type un peu étrange, les yeux sombres comme échappés d'un ciel d'orage, l'allure bancale, les dents jaunies par le tabac sans doute, et ce pansement à la main droite bandé à la va-vite, cette gaze un peu sale qui s'effilochait. Pourquoi ce Joseph lui inspirait-il une telle confiance? Le croissant était bon, le café parfumé à la noisette semblait couler dans tout son corps, et la voix de Joseph coulait de même. Armelle reprit ses esprits, elle avait encore beaucoup à faire avant l'ouverture dans 5 jours. Elle se demandait si elle avait bien fait de s'installer là. Pas grande fan des centres commerciaux, mais c'était difficile de trouver des locaux, un bail à un prix raisonnable. « Cet endroit ne paye pas de mine », lui dit Joseph. « Il peut même sembler assez rebutant vu de l'extérieur, comme souvent d'ailleurs, cette laideur des bâtiments dans les acs, mais vous verrez, c'est très curieux. Il me semble qu'il a une âme. » En le voyant regagner son salon de coiffure, Armelle pensa que c'était de lui qu'il venait de parler.

Et tous les jours, avant l'ouverture, très tôt, il venait la voir, café, croissant. Il allait la faire grossir. Un café suffirait, elle avait des biscottes bio. Ah, vous êtes gentil, Joseph. Armelle continuait de se raconter ses études dans littérature comparée, un voyage en Syrie, bien avant les champs de ruines. Elle lui parla d'Attila Joseph, sorte de Rimbaud hongrois. Elle lui prêta un livre. Il était ému. Il dit qu'il ne connaissait aucun poète et qu'il ne lisait jamais, surtout pas de la poésie, à laquelle il n'avait jamais rien compris durant sa courte scolarité. Mais cette fois, parce que c'était elle, Armelle, qui le lui confiait, il le lirait. Il essaierait, au moins. Ce matin-là, du livre de poèmes, il coiffa une vieille femme de 88 ans en prenant tout son temps, étudiant, peaufinant chaque volume, comme s'il modelait de la neige, cherchant un équilibre parfait dans son extrême fragilité. Il lui massa aussi le visage avec une huile qu'il avait trouvée, très peu grasse, aussi odorante qu'une branche de jasmin. La vieille femme, après s'être observée dans le miroir, étonnée, rêveuse, partie vers un passé lointain de rendez-vous amoureux, revint à Joseph, plissa les yeux pour lui exprimer sa reconnaissance, son affection, comme le font parfois les félins. Au soir de ce même jour, Ali téléphona pour dire qu'il rentrait enfin, qu'il allait reprendre le salon. Il ferait le point avec Joseph le lendemain, lui paierait son dû avec une prime. Joseph avait toujours été incapable de dire au revoir, encore moins adieu. Il n'eut pas le cœur d'aller voir Armelle, n'attendit pas le retour d'Ali quand il laissa juste un mot « Vous ne me devez rien ? J'ai passé chez vous, grâce à vous, les plus beaux jours de ma vie. » Il garda le livre du poète hongrois. Il ne revint plus jamais dans le centre commercial de D. Longtemps après, le bandage à sa main enfin retiré, sans qu'il pût comprendre de quelle blessure, de quelle fracture il avait été l'enveloppe, quelle plaie avait été pansée, Joseph chercha une autre ville où reprendre ses errances. Le tout dernier dimanche, avant de quitter définitivement l'appartement de son ex-beau-frère, celui-ci lui demanda de lui couper les cheveux. « Je sais plus », répondit Joseph en regardant de nouveau sa main intacte. Quelques clients demandèrent à Ali des nouvelles de son remplaçant, cet homme dont ils se souvenaient de façon assez vague, mais qu'ils avaient pourtant du mal à oublier. Armelle passait de temps en temps devant la vitrine du salon de coiffure, là où la baleine blanche nageait toujours.

Salut à tous, salut à toutes et bienvenue dans To Beatles or Not To Be, une émission sur les Beatles mais sans les Beatles. On est ensemble pour écouter les Beatles autrement en explorant l'univers étendu des quatre fantastiques de Liverpool.

Doc Robert ici au platine, je suis très heureux de vous retrouver pour ce nouvel épisode que l'on enclenche tout de suite avec ce son exhumé des bas-fonds lugubres du New York ténébreux des années 90.

0: All You Need Is Love des Beatles, joué par des morts-vivants, les Undead, groupe de horror punk, un genre qui mêle le punk et l'imaginaire propre aux films d'horreur. En écoutant ça, je ne peux pas m'empêcher de penser à cette réplique des Inconnus.
1: Vous allez finir par vous aimer les uns les autres, bordel de merde!
0: Ben oui, aimez-vous les uns les autres quand même, c'est la moindre des choses. Bon, vous êtes bien dans Two Beatles or Not To Be, je vous rappelle le principe de l'émission, redécouvrir les Beatles sans rien écouter de leur discographie officielle. Après All You Need Is Love, voici une autre chanson sur l'amour et la paix, Soldier of Love, Lay Down Your Arms, soldat de l'amour, dépose tes armes. Dépose les armes et aime-moi pacifiquement, il n'y a aucune raison pour que tu déclares la guerre à la personne qui t'aime. Une chanson sortie en face B d'un single du chanteur américain Arthur Alexander, passé relativement inaperçu à sa sortie en 62 et dont la grande qualité a été redécouverte plus tard, notamment grâce à une reprise de la part des Beatles. Voici la version d'origine.

Le très talentueux et malheureusement trop méconnu de son vivant, Arthur Alexander. Les Beatles, comme de nombreux confrères, ne s'y trompent pas et en sont fans. En bon mélomane, ils dénichent cette petite perle et l'intègrent à leur répertoire. Ils ne l'enregistrent pas sur leur disque, mais la jouent à l'été 63 dans leur série de prestations en conditions du direct sur la BBC. De nombreux critiques louent l'arrangement des Beatles, moins sombre et triste que l'original, et ajoutant de belles harmonies vocales, ainsi que le chant de John Lennon qui démontre qu'il fait un excellent crooner. Soldier of Love, Lay Down Your Arms fait partie des anomalies du catalogue des Fab Four, un remarquable morceau qui n'apparaît pas dans leurs albums et leurs singles. Heureusement, il est passé à la postérité grâce à la compilation Live at the BBC.

Le talent des Beatles pour honorer leurs influences musicales. Ces dernières restent présentes de manière plus ou moins visible tout au long de leur carrière, mais refont clairement surface tout début 69 quand le groupe opère un retour aux sources durant le projet Get Back. Les musiciens y rejouent de nombreuses reprises datant de leur jeunesse et improvisent d'autres créations, et c'est le 9 janvier qu'apparaît subrepticement une mystérieuse chanson dont le nom n'est pas clair, Suzy Parker ou Suzy's Parlor, un bon vieux blues amusant mené par John. Pourquoi mystérieuse ? Parce que sa seule occurrence connue date de ce 9 janvier 1969, qu'aucun des musiciens n'y fait référence dans aucune interview, ni avant ni après, et que pourtant les 4 Beatles sont étonnamment parfaitement en place durant les 2 minutes 30. Est-ce une obscure reprise que le groupe avait l'habitude de jouer auparavant ? Très peu probable, aucun morceau identique et antérieur n'a jamais été déniché, et puis les paroles complètement perchées ressemblent à s'y méprendre à du pur Lennon. Est-ce une composition originale dont les Fab Four étaient déjà familiers ? Peu probable aussi, puisqu'il n'y en a aucune trace ailleurs. Reste une autre hypothèse, une création commune, spontanée et improvisée, basée sur une structure classique de blues, qui illustre les grandes complicités et alchimies qui unissent les 4 de Liverpool.

0: Suzy Parker ou Suzy's Parlour, un morceau pour lequel, fait inhabituel, les quatre membres du groupe sont crédités. Allez, tiens, on reste à la même époque, on avance simplement de 3 mois pour se rendre à une séance d'enregistrement qui est, elle aussi, très inhabituelle puisqu'elle constitue l'un des deux seuls purs duos Lennon-McCartney chez les Beatles. Le premier était She's Leaving Home sur l'album Sgt. Pepper où seuls les deux amis chantaient, accompagnés par un ensemble de cordes. Et le second, celui qui nous intéresse, s'appelle The Ballad of John and Yoko. Lennon a écrit la chanson moins d'un mois après son mariage avec Ono et y relate la surmédiatisation de l'événement et la manière dont les deux tourtereaux l'ont utilisé pour promouvoir la paix grâce à leur bed-in à Amsterdam. John est très enthousiaste et très pressé à l'idée d'enregistrer, vient chercher Paul chez lui pour le convaincre de la mettre en boîte sur le champ et le conduit aussitôt au studio. George et Ringo sont indisponibles, qu'à cela ne tienne, Lennon joue la guitare rythmique et la guitare solo, et McCartney prend en charge la basse et la batterie. Les quelques heures de travail constituent une accalmie dans les dissensions croissantes entre les deux vieux amis, un petit moment de connivence où John blague « Joue un peu plus vite, Ringo !» et Paul réplique « Ok, George !» Comme on peut l'entendre sur cette version de travail de The Ballad of John and Yoko, la prise numéro 7.
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2: John et Paul en 1969. L'alliance légendaire entre ces génies, allez, disons-le, date de 1957, lorsque deux ovnis, deux adolescents qui écrivent eux-mêmes de la musique, se sont rencontrés à 15 et 16 ans et se sont mis à en écrire ensemble. La première de leurs compositions en duo à être publiée s'appelle Love Me Do, jouée par les Beatles en 1962. On va l'entendre, mais tiens, pour changer un peu, à travers une version très transformée, publié en 2006 par un certain DJ BC, qui s'est amusé à mêler avec grand talent les répertoires des Fab Four et des Beastie Boys, figure majeure du hip-hop. Voici son mash-up entre Love Me Do et Hey Ladies, baptisé Ladies Do Love Me.
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On a pu reconnaître ici des éléments de Love Me Do avec son harmonica caractéristique, une chanson qui a marqué le partenariat Lennon-McCartney. Tiens, voici un autre des tout premiers morceaux crédités de la sorte. Love Me Do a été composé en 1958. L'année suivante apparaît Like Dreamers Do, jamais publié par les Beatles. Lennon et McCartney l'offrent en 1964 à un autre groupe anglais, les Applejacks, qui comptent 6 membres, c'est pas courant, et qui n'ont pas eu beaucoup de succès. Voici d'abord un extrait de Like Dreamers Do par les Beatles lors de leur audition ratée chez la maison de disques Decca avant qu'ils ne signent chez EMI.

0: Vous êtes bien dans Two Beatles en Not To Be. On écoute les Beatles autrement, notamment via des reprises. Voici un autre groupe de pop-rock anglaise très célèbre, originaire de la cité voisine de Liverpool, sa grande sœur Manchester. Il s'agit de Oasis. Les frères Gallagher et leurs comparses n'ont jamais caché leur admiration pour les Fab Four. Voici leur réinterprétation d'un titre pas très connu des Beatles, You've Got to Hide Your Love Away, publié en 1995.
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0: Ça va, ça.
1: Les Beatles par Oasis, des groupes très connus rejouent les Fab Four donc, et à l'autre extrême, des quasi-anonymes s'approprient aussi leur répertoire. Un premier exemple tout de suite avec cette excellente reprise signée

Lady Madonna, très beau jeu de guitare et très belle voix de Peter Spiker. Une autre reprise des Beatles par un musicien confidentiel qui s'est lui aussi enregistré tout seul avec sa guitare et son micro. On reste en Océanie d'ailleurs avec Louis Thomas Irey, originaire d'Indonésie. Voici le titre « Girl ».

un arrangement très simple, très réussi de Girl des Beatles. Les filles, tiens, justement, il va en être question maintenant. Pour le reste de l'émission, on va aller à la rencontre d'un groupe de rock révolutionnaire formé par quatre énergumènes de Liverpool au début des années 60. Ce ne sont pas les Beatles. Ces artistes ont parfois été présentés comme les Beatles au féminin, même si c'est dommage de les réduire à ce qualificatif. Mesdames et messieurs, voici l'incroyable histoire des Liverbirds, l'un des tout premiers groupes de rock entièrement féminin de Grande-Bretagne. Mary, Sylvia, Valerie et Pam, toutes quatre issues de la classe ouvrière de Liverpool, comme les Fab Four, ont prouvé qu'il était possible pour les filles, dans la musique populaire, de faire autre chose que du chant, et ont été en cela encouragées contre son gré par John Lennon. C'est Mary McGlory qui est à l'origine de cette aventure. Mary naît juste après la guerre et grandit dans un Liverpool en ruine, au sein du

Une famille pauvre qui se tasse dans un appartement 3 pièces sans chauffage avec enfants, parents, oncles et grands-parents. Les McGlory, Irlandais catholiques, reçoivent au quotidien de l'aide de la paroisse, ce qui forge la vocation de la jeune fille. Mary conçoit le plan de carrière suivant, devenir bonne sœur pour rendre l'appareil à l'église, après avoir d'abord gagné beaucoup d'argent pour soutenir sa famille. À l'âge de 16 ans, la jeune fille a l'occasion d'aller voir en concert la sensation locale, les Beatles, qui jouent au Cavern Club après avoir sorti leur premier single. C'est la première fois que Mary assiste à un concert où sort danser, et c'est une révélation. Elle annonce tout de go à ses cousines « Les filles, on va devenir comme eux, on va monter un groupe, et on sera les premières filles à le faire ». Voilà le plan parfait pour la carrière de Mary. Déjà, c'est évident que ça lui rapportera plein de sous, et en plus, ça a l'air très excitant de jouer du rock. L'adolescente court annoncer la nouvelle à ses parents. Oui, d'accord, mais vous savez pas jouer. C'est pas grave, on apprendra. Elle court avec ses comparses dans un magasin de musique acheter la panoplie du parfait groupe de rock. Elle court se faire faire une photo toutes ensemble, court parler de leur groupe un peu partout, et décroche un article dans un magazine musical. Bon, bah voilà, y a plus qu'à apprendre à jouer, et ce sera bon, c'est facile. Les jeunes filles se répartissent les instruments, Mary se choisit la basse, et vous imaginez bien le résultat. Ouf là là, se disent les apprenties rockeuses, ça a pas l'air si évident en fait là. Vous allez me dire que ça paraît bien mal engagé tout ça, mais ne vous inquiétez pas car voilà qu'on sonne à la porte de chez Mary. Deux filles attendent sur le perron. Bonjour, on voudrait parler à Mary, on a lu un article qui dit qu'elle a un groupe. Valerie Jell et Sylvia Sanders aimeraient bien aussi faire partie du premier groupe de rock de filles de Liverpool, et du coup elles aimeraient bien aussi passer une audition. Valerie, qui est une bonne guitariste, se rend vite compte qu'elle est en fait la seule musicienne de la bande. Elle se retrousse les manches et se met en tête d'apprendre la musique à tout le monde. Avec une professeure, le groupe commence enfin à progresser. Au fil du temps, ne reste dans le navire que Mary, discrète et calme, on a du mal à imaginer que c'est elle qui a fondé le groupe, Valerie, grande avec de longs cheveux sombres, une frange, une aura intimidante, et Sylvia, petite, souriante, pleine de vitalité, qui s'est attribuée la batterie. Le trio devient un quatuor avec l'arrivée de Pam Birch, une impressionnante géante blonde, très bonne guitariste, elle aussi originaire de Liverpool. Le groupe se baptise alors les Liverbirds, du nom de l'emblème de la ville, un oiseau mythique ressemblant à un cormoran. Et alors que c'est un concert des Beatles qui avait constitué le déclencheur de cette histoire, c'est de nouveau une rencontre avec les Fab Four qui va jouer le rôle d'accélérateur. Celle-ci a lieu au Cavern Club à nouveau, où les Liverbirds sont un jour invités à aller saluer les Beatles dans les loges. Les filles sont ravies, elles tombent sur Lennon et McCartney, et leur sont présentées comme le futur premier groupe féminin de rock du coin. Paul répond « Ah bah tiens, c'est une bonne idée ». John, lui, se retourne, les observe et déclare « Girls don't play guitar. Les filles, ça joue pas de la guitare. » Et les apprenties rockeuses pensent, ben c'est ce qu'on va voir, et repartent encore plus déterminées. Mary, Sylvia, Valerie et Pam s'entraînent inlassablement, passent le plus clair de leur temps libre à répéter, quittent leur job et passent toute leur journée à répéter, quittent leurs petits amis et se consacrent uniquement à la musique. Les efforts finissent par payer et les premiers concerts à être décrochés.

She's About a Mover, une reprise masculinisée de She's About a Mover. Difficile à dire si les Liverbirds sont strictement le premier groupe de rock féminin de Grande-Bretagne, mais en tout cas, elles figurent parmi les toutes premières à s'être engagées sérieusement dans cette voie. Le groupe joue du rock bien rock, et il le fait suffisamment bien pour être repéré par un manager prêt à le payer pour ça et à lui trouver des dates de concert. Et c'est parti pour des tournées dans toute l'Angleterre. Les jeunes filles se produisent un peu partout, et notamment aux côtés des Rolling Stones, dont elles jouent en première partie en novembre 63, et des Kinks, on raconte qu'elles leur ont d'ailleurs prêté leurs instruments pour l'enregistrement de leur tube « You Really Got Me » en 64, le matériel des garçons ayant été volé juste avant. Aucune date en commun avec les Beatles n'est citée, mais les Liverbirds continuent de les placer comme référence dans leur viseur. Ces quatre-là sont devenus célèbres, après tout, pourquoi pas nous ? Pour cela, c'est simple, suivre le chemin tracé par les Fab Four. Mary, Sylvia, Valerie et Pam décident de contacter Brian Epstein, manager des Beatles, et celui-ci se dit intéressé pour les intégrer à son écurie. Mary, Sylvia, Valerie et Pam décident de s'exporter à Hambourg, en Allemagne de l'Ouest, d'où les Beatles sont revenus transformés, the place to be pour qui veut se professionnaliser. Brian Epstein est réticent à cette idée, peu importe, les musiciennes quittent le prestige du manager et obtiennent une résidence de l'autre côté de la mer du Nord. Le contrat mentionne un engagement de 6 semaines à Hambourg, les Liverbirds y resteront 4 ans. En 1964, quand elles y débarquent, les jeunes filles, dont une future bonne sœur, on le rappelle, se retrouvent un peu interloquées dans le quartier chaud de Hambourg au milieu d'endroits dédiés au sexe sous toutes ses formes, du striptease à la prostitution. Qu'est-ce qu'on fait là, en fait ? Heureusement, Mary est vite rassurée, elle vient d'apercevoir une église juste à côté. Ouf, tout va bien. Les quatre filles, habillées comme des garçons, chemisiers boutonnés jusqu'au col et pantalons droits, s'installent fébrilement pour leur premier concert devant ce public bruyant et chahuteur, trois pieds de micro alignés devant, la grande Pam Birch et sa guitare au milieu, partageant le chant principal avec Valerie Jell à gauche, elle aussi à la gratte, Mary McGlory à droite, empoignant calmement sa basse et assurant les chœurs, et Sylvia Saunders installée tout sourire au fond, derrière la batterie. Le public les écoute attentivement, puis les acclame conquis. Mission accomplie.

Les Liverburns et leur reprise de Diddley Daddy, qui connaissent sous forme de single son petit succès en Allemagne. Oui, parce que le groupe enregistre aussi en studio. Pour leur deuxième album en 65, les musiciennes partent en tournée à travers l'Europe, rencontrent un succès grandissant, attirent les fans dès leur descente d'avion. Mary, Sylvia, Valerie et Pam forment un groupe d'amis soudés, complices qui se soutiennent mutuellement. À chaque étape, la batteuse et les deux guitaristes se soucient de dénicher une église à proximité pour leur petite bassiste catholique. Mais Hambourg reste leur camp de base, elles y sont chez elles, sympathisent avec les prostituées du quartier. Au Star Club, elles rencontrent Jimi Hendrix. Le guitariste les aborde un soir. « Salut, vous êtes les Liverburns ? Laquelle est Mary ? Ah, je te cherchais. On m'a dit que tu roulais les meilleurs joints de Hambourg. » Chuck Berry est aussi de passage. Le manager de ce dernier les invite à venir jouer à Las Vegas. Les Liverburns n'en reviennent pas. Partir aux États-Unis, là où les Beatles ont fait décoller leur carrière internationale ? Bah, évidemment, oui. Quand elles annoncent la nouvelle au gérant de la salle hambourgeoise, le Star Club, ce dernier, qui aimerait bien les garder pour lui et profite un peu de leur naïveté, les prévient « Attention, là-bas ils voudront vous faire jouer seins nus. Mais bon, après c'est vous qui voyez. Hein. »« Ah ben non, alors on va rester ici. » répondent un peu déçus les quatre filles. Le rock'n'roll continue de résonner dans les amplis des Liverburns en Allemagne, et ce ne sont pas que des reprises. La talentueuse Pam Birch écrit et compose également, par exemple, ce « Leave your own loves in the past ».

Et un jour, Sylvia tombe enceinte. La grossesse est très compliquée. Le médecin recommande d'arrêter la batterie pour laisser une chance au bébé. Sylvia se résout, la mort dans l'âme, à quitter le groupe. C'est un moment très triste pour elles toutes. En parallèle, Valérie s'est mise en couple avec le fils d'une riche famille munichoise rencontrée dans le public. Pour son 18e anniversaire, le jeune homme vient la rejoindre au volant de la voiture toute neuve offerte par ses parents et manque de se tuer sur la route. L'accident le laisse paralysé pour le restant de ses jours et Valérie décide d'arrêter la musique pour se consacrer à son compagnon. Mary et Pam tentent de faire perdurer les Liver Birds et embauchent deux musiciennes allemandes, Christiane Schulz et Renate Wassermeyer, pour répondre à l'invitation d'une tournée au Japon. Le groupe est accueilli avec ferveur sur l'archipel, mais ce n'est plus pareil. Les Liver Birds se séparent en 1968, les jeunes filles de Liverpool ont 22-23 ans. Pam ne s'en remet jamais vraiment et doit gérer des addictions aux drogues et à l'alcool. Elle meurt en 2009, Mary à ses côtés. Valérie, quant à elle, prend soin de son mari malade jusqu'à la mort de ce dernier pendant 26 années éprouvantes. Elle découvre ensuite sa bisexualité et passe des années heureuses avant de décéder en 2016. De son côté, Sylvia se marie et voyage. Et Mary rencontre un charmant Allemand, décide qu'elle n'a plus très envie de rentrer au couvent et fonde une famille à Hambourg. En 2019, une comédie musicale est montée pour raconter l'histoire oubliée des Liver Birds. Elle s'intitule « Girls Don't Play Guitar », pour reprendre la sentence de John Lennon. Un événement qui rapproche Mary McGlory et Sylvia Sanders, toutes deux veuves depuis peu. Les deux grands-mères publient leur mémoire à quatre mains en 2024 et réalisent un comeback en mars de la même année, à près de 80 ans, accompagnées de Molly Cutler et Lisa Wright qui interprètent les rôles de Valerie Jell et Pam Birch dans la comédie musicale. Comme chez les Beatles, la bassiste et la batteuse ont survécu au guitariste. C'est bête, se disent les musiciennes. Si ça avait été l'inverse, on aurait pu fusionner les deux groupes. C'est la fin pour aujourd'hui. J'espère que vous aurez apprécié cet éclairage différent sur les Beatles. On se quitte avec les Liver Birds en 2024. Love, love, love. À bientôt dans Two Beatles or Not To Be.